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0: Vous êtes déjà là? Bon bah alors on est parti, bienvenue, vous écoutez Chérie FM.
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0: Voilà, on est parti pour 3 heures de direct avec le réveil chéri de l'été. Axel Perrier avec vous, trop content de vous accompagner encore une fois ce matin. Journée un peu spéciale marquée par cet événement assez rare ce soir, l'éclipse solaire, on en parlera ensemble très vite. Et en attendant, on est parti, bon mercredi le 12 août. Vous écoutez Chérie FM, il est 6h, vos infos dès maintenant avec la rédac Chérie FM partout en France et la playlist 2000, Justin Timberlake notamment.
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0: Et déjà en pleine forme, mais comment fait-il Damien Hottmüller pour l'essentiel, bonjour.
3: Bonjour Axel et bonjour à tous.
0: La chaleur va encore monter d'un cran aujourd'hui.
3: Oui, le soleil s'impose très largement sur le pays dès ce matin, conditions qui s'annoncent également bonnes dans l'après-midi. Et surtout les températures grimpent, 33 degrés à Lille, 36 à Paris, 37 à Rennes et Bourges, ou encore à Lyon, et jusqu'à 38 degrés à Bordeaux et Toulouse.
0: Et la canicule gagne donc encore du terrain.
3: 78 départements sont désormais placés en vigilance orange, la vague de chaleur devrait se poursuivre jusqu'à la fin de la semaine. La vigilance s'étend de la Seine-Maritime au Var en passant par la Gironde et le Tarn, et la prudence est aussi de mise face au risque d'incendie. 45 départements sont en risque élevé pour ce mercredi, principalement dans la moitié nord mais aussi sur le pourtour méditerranéen. Cette chaleur pèse également sur les ressources en eau et même sur notre production d'électricité. Plus de 15% du parc nucléaire français était à l'arrêt dimanche à Gravelines dans les Hauts-de-France. 3 réacteurs ont même dû être arrêtés lundi après l'arrivée de méduses dans les installations. Une situation qui intervient alors que le parc nucléaire atteint un niveau record d'indisponibilité lié à la sécheresse et aux fortes chaleurs. Les pompiers, eux, demandent davantage de moyens. Les syndicats appellent à la grève dès demain pour réclamer des recrutements supplémentaires et faire de la santé et de la sécurité des soldats du feu une priorité nationale. Les représentants syndicaux seront reçus demain par le ministre de l'Intérieur, Laurent Nunez. Dans le reste de l'actualité, Paris rend aujourd'hui un dernier hommage à Kavinsky, le DJ français connu notamment pour son titre Night Call, est décédé le 28 juillet dernier. Une messe sera célébrée ce matin avant son inhumation au cimetière Saint-Vincent. À l'international, la guerre en Ukraine se poursuit et Kiev s'inquiète du soutien militaire de la Corée du Nord à Moscou. Volodymyr Zelensky accuse notamment la Russie d'avoir utilisé des missiles fournis par Pyongyang lors d'une frappe à Zaporijja. La Corée du Nord renforce son soutien militaire à son allié russe dans le cadre d'un accord conclu il y a 2 ans. Un mot de sport avec une pluie de médailles pour les Bleus. 3 podiums hier au championnat d'Europe de natation. De l'or pour le relais 4x100 mètres 4 nages mixtes. De l'argent pour Maxime Grousset sur 50 mètres papillon et du bronze pour Pauline Mailleux.
0: Et enfin, direction la fraîcheur des salles de ciné.
3: Avec une comédie très feel-good, Tombée du ciel de Mohamed Hamidi, l'histoire d'Iliès qui, après avoir raté son bac 2 fois, se retrouve dans un pensionnat catholique en Bourgogne. Une comédie qui fait tout simplement du bien. Jamel Debbouze, coproducteur et acteur.
4: Rire ensemble, c'est un concept un peu peut-être désuet aujourd'hui. C'est comme un bon plat, ça réunit. Alors évidemment, on a tous des goûts différents, c'est sûr, il y a des gens à qui ça plaira pas. Mais ce qui m'a profondément touché, c'est le parcours de ce jeune homme avec une naïveté folle qui arrive dans un univers qui est hostile et qui finit par convaincre. Et prendre. Ça a été un peu mon histoire. On n'est pas forcément les bienvenus, et puis à la fin, on veut plus nous laisser partir.
3: Voilà, Jamel Debbouze au micro de Vanessa Habib. Tombée du ciel, c'est donc une comédie largement inspirée de celle du personnage principal Iliès. C'est à retrouver dès aujourd'hui au cinéma. Et toutes les infos ciné, c'est à retrouver dès maintenant sur chérifm.fr.
0: Et on en parlera aussi à 6h50 tout à l'heure d'ailleurs.
3: Exactement, allez, je m'éclipse.
0: Allez, à tout à l'heure. Oh, joli ça.
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0: La météo des plages, votre éphéméride aussi pour ce mercredi 12 août. C'est le programme pour démarrer ce nouveau réveil chéri de l'été. Et bien sûr, la playlist 2000 avec Robin, Justin Nozuka aussi. Et un autre Justin, oui, c'est Justin Timberlake. Bon réveil avec Chérie FM, 6h03.

Mercredi matin, la journée démarre tranquillement hein, avec Chéri FM. Le soleil va se lever tout à l'heure aux alentours de 6h25. Et en parlant de soleil, c'est l'événement de ce 12 août. On en parle depuis plusieurs semaines. Éclipse solaire visible depuis toute la France. Elle commencera aujourd'hui en fin de journée, vers 20h d'ailleurs, ce sera le maximum. On parle aussi des anniversaires du jour et on y va. Vous reconnaîtrez le générique de Question pour un champion. Julien Lepers souffle ses 77 bougies. C'est lui qui pendant 27 ans quand même, 27 ans a présenté Question pour un champion. C'est également l'anniversaire de Djibril Cissé, l'ancien attaquant en équipe de France. 45 ans. On parle aussi d'un 12 août dans l'histoire. C'était en 2016, il n'y a pas très très longtemps. Teddy Riner qui conservait son titre olympique à Rio en remportant une nouvelle médaille d'or chez les plus de 100 kilos. C'était son deuxième titre olympique à l'époque. On parle aussi de la journée mondiale aujourd'hui, journée internationale de la jeunesse. Journée créée par l'ONU pour mettre en avant la place et le rôle des jeunes dans la société. Avec Chéri FM, bon réveil. On est parti ensemble. Justin Nozuka pour la suite. Et Robin aussi, juste avant. Et la météo des plages qui arrive très vite avec Chéri FM ce mercredi.

0: 6h20 avec Chérie FM et le meilleur moment pour décider de votre journée de plage, c'est maintenant. Bah oui, avant que tout le monde ait eu la même idée, Damien Hottmüller est avec nous. Bonjour Damien.
1: Bonjour Axel et bonjour à tous.
0: On y va ensemble pour la météo des plages.
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0: Et direction la Normandie pour débuter.
1: Oui, avec du soleil attendu cet après-midi pour les vacanciers qui iront s'aventurer sur les plages de Dieppe, Étretat ou encore du côté de Cherbourg, 29 à 33 degrés au meilleur de la journée et une eau affichée autour de 21 degrés. Conditions idéales également à Lacanau, Mimizan ou encore Saint-Jean-de-Luz, 32 à 34 degrés le long de la côte atlantique. Drapeau vert attendu pour ce mercredi. Attention, crème solaire indispensable pour les vacanciers qui se trouvent dans le secteur aujourd'hui.
0: SPF 50, hein, attention. Bon, grand solaire aussi. Oui, bien sûr, force. Grand solaire en bord de Méditerranée. Hein.
1: Oui, avec 31 degrés cet après-midi à la Grande Motte ou encore à Nice, 35 du côté d'Ajaccio où la mer s'annonce calme pour ce mercredi. Une eau annoncée à 28 degrés pour la mi-journée et un indice UV de 8. Évitez les heures les plus chaudes et pensez surtout à bien vous hydrater.
0: Vous êtes des chanceux en Corse, hein. Profitez bien. On s'hydrate et on écoute Chérie FM. À tout à l'heure, Damien.
1: Évidemment, à tout à l'heure.
0: Pour une nouvelle météo des plages. Et la playlist 2000 continue avec Madonna. Et juste avant, on écoute Amel Bent. Bon réveil, vous écoutez Chérie FM.

0: Chérie FM, c'est la playlist de 2000 à 6h27. Et pour ceux qui bossent aujourd'hui, café, playlist 2000. Et on avance tranquillement en mercredi 12 août avec Super Funk et Nelly Furtado. On retrouve aussi l'horoscope pour bien démarrer cette journée avec Chérie FM.
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0: 6h30, Nelly Furtado arrive sur Chéri FM et c'est juste après vos infos. Bon réveil, bon mercredi. Et les infos, c'est Damien Hottmüller, bonjour.
1: Bonjour Axel et bonjour à tous.
0: 75 départements en vigilance orange canicule.
1: Oui, la chaleur va continuer de s'intensifier aujourd'hui et approchera par endroits de la barre des 40 degrés. La prudence est de mise de la Bretagne jusqu'à la région PACA en passant par la Nouvelle-Aquitaine et l'Occitanie. Un ciel bien bleu et dégagé jusqu'en fin de journée. Comptez 31 degrés à Brest, 34 à Strasbourg et Marseille, 35 à Paris et Rouen, 38 à Lyon.
0: Et qui dit forte chaleur dit aussi risque d'incendie.
1: 45 départements sont classés en risque élevé ce mercredi, principalement dans la moitié nord et autour de la Méditerranée. Dans le Var, 3 semaines après son déclenchement, l'incendie du Gros Bessillon est désormais maîtrisé mais pas encore totalement éteint. Les pompiers restent donc mobilisés sur le terrain. 9 organisations syndicales appellent les pompiers à la grève demain. Elles réclament notamment des recrutements et que la santé et la sécurité des soldats du feu deviennent une priorité nationale. Les syndicats seront reçus par le ministre de l'Intérieur, Laurent Nunez. Certains ont tout perdu dans les flammes, d'autres ont vécu l'enfer. En Gironde, pour accompagner les sinistrés et toutes les personnes touchées par le méga-feu, une cellule d'urgence médico-psychologique a été mise en place. En 2 semaines, elle comptabilise déjà plus de 1500 consultations. Ils pensaient avoir trouvé le bon plan pour voyager gratuitement, mais il pourrait finalement leur coûter très cher. 11 Français sont détenus en Thaïlande, soupçonnés d'avoir accepté des séjours tout frais payés en échange du transport de valises contenant en réalité du cannabis. Ils risquent jusqu'à 10 ans de prison. Des offres de ce type circulent de plus en plus sur les réseaux sociaux. Dans le reste de l'actualité, magie noire à la une du Parisien ce matin, le logo de Libération presque dans le noir complet. L'éclipse solaire fait la une de nombreux journaux. Ce soir, levez donc les yeux au ciel, une éclipse solaire traverse la France. Un événement rare et toujours aussi fascinant à observer. On fait le point avec Damien Cusior, président de l'association Astronomie 57.
2: C'est une éclipse totale, mais pas en France. Elle commencera du coup dans le sud de l'Espagne et tout doucement elle remontera pour aller vers le nord, près de la Grande-Bretagne, l'Irlande, voilà. Donc chez nous, effectivement, on sera quand même pas très loin de la totalité. On sera quand même à une 90% à peu près sur le territoire. Petit souci, c'est que comme ce sera au coucher du soleil, donc on ne verra pas la totalité de l'éclipse entière. C'est-à-dire qu'on aura que la moitié, mais ce qui est déjà très intéressant parce que c'est quand même quelque chose qu'on ne voit pas tous les jours.
1: Et les lunettes spéciales Eclipse sont obligatoires pour la regarder.
0: Et enfin, Taylor Swift n'apprécie visiblement pas que Donald Trump utilise ses chansons.
1: Oui, la chanteuse américaine fait retirer progressivement de TikTok les morceaux utilisés sans son autorisation par des comptes liés au président américain. Une nouvelle étape dans une rivalité qui dure depuis plusieurs années, cette fois sur fond de musique.
0: Merci beaucoup, Damien. On se dit à tout à l'heure.
1: Ouais,
0: 7h pour de nouvelles infos.
1: À tout à l'heure.
0: Il y aura aussi les sorties ciné, on en parle.
1: Oui.
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0: Et avant 7h sur Chéri FM, donc les sorties ciné. En ce mercredi, Samuel Coiffard sera là tout à l'heure, 6h50. Avant ça, c'est votre horoscope. Et la playlist 2000 Super Funk et Nelly Furtado pour démarrer cette nouvelle journée sur Chéri FM.

0: réveil avec Chéri FM. Ça y est, le soleil va se lever tranquillement. Le café est en train de chauffer. C'est le meilleur moment, hein, avec la playlist 2000.
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0: Et votre horoscope de ce 12 août avec les béliers. Côté cœur, vous connaissez un joli succès, mais gardez votre personnalité et n'en faites pas trop pour plaire à l'autre. Taureau, vous rayonnez aujourd'hui et votre charme attire les regards. Une belle rencontre pourrait bien pointer le bout de son nez. Gémeaux, au travail, une envie de changement vous pousse à envisager une nouvelle direction et les astres sont plutôt de votre côté. Les cancers, en amour, le dialogue est votre meilleur allié. Une conversation sincère pourrait renforcer encore votre complicité. Lion, une bonne nouvelle professionnelle pourrait bien transformer votre journée et vous ouvrir de nouvelles perspectives. Vierge, côté cœur, les liens se renforcent et une rencontre pourrait doucement faire évoluer vos sentiments. Balance, vous avez de l'énergie à revendre aujourd'hui. Profitez-en pour bouger, tester quelque chose de nouveau ou simplement vous faire du bien. Les scorpions, une belle opportunité professionnelle pourrait enfin mettre en lumière tous les efforts que vous avez réalisés ces derniers temps. Sagittaire, côté cœur, vous avez envie de séduire et de raviver la flamme. Capricorne, une rencontre ou une jolie surprise pourrait donner un nouveau tournant à votre vie sentimentale. On passe au Verseau, grand ciel bleu côté travail, de nouveaux projets et de belles collaborations vont stimuler votre créativité. Et on termine avec vous les poissons d'ailleurs.
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0: Et pour vous, le signe Chéri FM du jour en amour, c'est une journée particulièrement complice. Avec cette sensation que tout est simple et naturel à deux, profitez-en bien ce mercredi. Avec Chéri FM, Super Funk maintenant pour la playlist 2000, avant d'écouter Bruno Mars, Usher aussi et vos sorties ciné. Bon mercredi avec Chéri FM.
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0: Et avec Chéri FM, on se réveille ensemble, 6h50.
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0: Mercredi 12 août, le réveil chéri de l'été avec toutes les sorties ciné. Samuel Coiffard nous rejoint ce matin dans le studio. Salut Samuel.
2: Salut Axel, bonjour à tous. Vous le savez, comme tous les mercredis, on file au ciné. Et je vous conseille déjà Tomber du ciel, une comédie à vivre en famille. On suit Iliès qui tente de passer son bac pour la troisième fois. Et pour tenter de l'obtenir, ses parents l'envoient dans un pensionnat catho. Un vrai choc des cultures entre deux mondes que tout semble opposer. Tomber du ciel, une comédie très feel good. C'est justement ce qui a plu à Jamel Debbouze, coproducteur et acteur.
3: C'est vrai que c'est un film de réconciliation. Moi, ce que j'adore quand je vais au cinéma avec ma famille, c'est quand je vois deux univers qui s'opposent et qui finissent par se réconcilier et s'entendre. Alors évidemment, c'est pas ce qui va se passer après, mais c'est ça qui est joyeux, c'est ça qui est bon, et c'est ça qu'on a envie de tous de vivre. Il y a un moment de grâce, c'est ça qu'on filme. C'est impossible de les réunir, et quand ça s'opère, ça donne Tomber du ciel.
2: À ne pas manquer non plus ce mercredi, Juste pour une nuit, une comédie romantique signée Will Gluck, la rencontre d'Owen, tout juste célibataire, et d'Ali, qui espère encore trouver le prince charmant. Une nuit où tout va basculer pour eux.
4: Moi, ce que je préfère, c'est ce qu'il y a après.
5: Oh non, sérieusement ?
4: Sérieusement ! Deux personnes allongées l'une à côté de l'autre, qui partagent un secret.
2: Et pour les plus sensibles d'entre vous, n'oubliez pas la boîte de mouchoirs. Juste pour une nuit, avec Monica Barbaro et Callum Turner, c'est dès aujourd'hui au ciné. Tomber du ciel, ou bien Juste pour une nuit, plus qu'à faire votre choix. Et toute l'actu ciné, vous la retrouvez aussi sur chérifm.fr. Salut Axel.
0: Salut Samuel, merci beaucoup. Et oui, en podcast, hein, vos sorties ciné aussi sur l'appli Chéri FM. La playlist 2000 maintenant. On écoute le Seyen Supakru pour bien démarrer cette journée.

0: profiter de votre mercredi matin avec Chéri FM. Et même si vous n'êtes pas en vacances, un petit café tranquille, la playlist 2000, ça compte aussi. Axel Perry avec vous, c'est le réveil chéri de l'été. Et là, après 7h, on continue de chanter avec notamment les Spice Girls, Black Eyed Peas aussi. Et j'adore ça, le duo Mariah Carey, Busta Rhymes. Pour bien se mettre dans l'ambiance avec Chéri FM.
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0: Eyed Peas, les Spice Girls, c'est Maria Carré avec nous pour le réveil. Il est 7h, vous écoutez Chérie FM, playlist 2000, après les infos.
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0: Et les infos de ce mercredi 12 août, Damien Hautemuller, évidemment, bonjour.
3: Bonjour Axel et bonjour à tous.
0: Encore une journée placée sous le signe de la chaleur.
3: Oui, et un soleil qui va largement dominer dès ce matin et rester jusqu'en fin de journée. De quoi profiter pleinement de l'éclipse. Côté température, eh bien les valeurs continuent de grimper. 33 degrés à Lille, 36 à Paris, 37 à Rennes, Bourges et Lyon et jusqu'à 38 degrés à Bordeaux et Toulouse.
0: Et 78 départements sont désormais placés en vigilance orange.
3: Une alerte canicule qui s'étend de la Seine-Maritime au Var en passant par la Gironde et le Tarn. La vague de chaleur devrait se poursuivre jusqu'à la fin de la semaine. Et la prudence est aussi de mise face au risque d'incendie. 45 départements sont en risque élevé pour ce mercredi, principalement dans la moitié nord, mais aussi sur le pourtour méditerranéen. Les pompiers réclament des renforts. Les syndicats appellent à la grève demain pour demander davantage de recrutement et faire de la santé et de la sécurité des soldats du feu une priorité nationale. Ils seront reçus jeudi par le ministre de l'Intérieur Laurent Nunez. La sécheresse et les fortes chaleurs ont aussi des conséquences en altitude. D'importantes chutes de pierres ont été observées sur la principale voie d'accès au Mont Blanc. Par mesure de sécurité, la mairie de Saint-Gervais a décidé de fermer les refuges de Tête-Rousse et du Goûter. Une décision rare alors que la saison bat son plein. Dans le reste de l'actualité, Paris rend aujourd'hui hommage à Kavinsky, le DJ français mondialement connu pour Nightcall, est décédé le 28 juillet dernier. Une messe sera célébrée ce matin avant son inhumation au cimetière Saint-Vincent. À l'international, Moscou se préparerait à une mobilisation massive pour envoyer de nouvelles troupes en Ukraine d'ici la fin de l'année. Selon le président ukrainien qui cite des documents internes russes transmis par ses services de renseignement, plusieurs centaines de milliers de Russes seront mobilisés pour l'automne, juste après les élections parlementaires. Côté sport, les Bleus continuent de remplir leur compteur de médailles. Trois nouvelles ont été remportées hier au championnat d'Europe de natation. De l'or pour le relais 4x100 mètres 4 nages mixtes, de l'argent pour Maxime Grousset sur 50 mètres papillon et du bronze pour Pauline Mailleux.
0: Et enfin, bienvenue dans un monde où les relations hors mariage sont interdites.
3: Oui, c'est le point de départ de Juste pour une nuit au ciné aujourd'hui. Dans cette comédie romantique, les célibataires ne peuvent faire l'amour qu'une seule nuit par an. Monica Barbaro joue Ali, une jeune femme qui va croiser la route d'Owen. L'actrice a tout de suite accroché avec le scénario.
4: Ce qui est amusant avec ce film, c'est qu'il condense en une seule nuit toute l'absurdité que peuvent représenter les rencontres amoureuses dans la vraie vie. On y ressent cette urgence que beaucoup connaissent lorsqu'ils cherchent l'amour ou une vraie connexion avec quelqu'un. Sauf qu'ici, elle est totalement décuplée parce que tout doit se jouer en une seule nuit.
3: Voilà une interview de Sébastien Loeff-Lecoq, Juste pour une nuit, c'est donc dès aujourd'hui au cinéma. Tout comme Tombée du ciel, une comédie avec Iliès Jadel et Fred Testo. Toutes les infos ciné, c'est à retrouver dès maintenant sur chérifm.fr.
0: Merci beaucoup, on se dit à tout à l'heure, prenez la serviette, le maillot, parce que là on va passer à la météo des plages là, dans
3: et
0: un quart d'heure.
3: On va avoir chaud, ouais, sur ce...
0: À tout à l'heure.
3: À tout à l'heure.
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0: Hein?

réveil avec Chérie FM. Objectif, motivation pour sortir du lit en ce 12 août 7h07. Bonne fête aux Clarisse, aux Jeanne et aux Chantal ce matin. Les anniversaires du jour, le guitariste et chanteur de Dire Straits, c'est Mark Knopfler qui fête ses 77 ans. Également Julien Lepers. Julien Lepers qui fête lui aussi ses 77 ans. Et impossible de passer à côté d'un anniversaire, celui du Paris Saint-Germain, le 12 août 1970. Changement de nom et nouveau club, du coup issu du rapprochement du Paris FC et du Stade Saint-Germain. Et on connaît la suite de l'histoire. Aujourd'hui, double champion d'Europe, victoire en 2025 et 2026 de la Ligue des Champions. On passe du foot au judo avec un 12 août en 2016. Teddy Riner qui conservait son titre olympique à Rio. Nouvelle médaille d'or pour lui chez les plus de 100 kilos. Et maintenant, retour dans les années 2000. Le 12 août 2002, le numéro 1 en France, c'était... les Bratislava Boys. Le titre qui était encore numéro 1 cette semaine-là, avant de céder sa place à MC Solar le 17 août. Et franchement, hier on en parlait d'ailleurs du titre numéro 1 en 2001. On assumait à peine avec les Lofters Up and Down. Aujourd'hui, on continue dans le plaisir coupable. Et c'est même le sujet des tendances 2000 d'hier à retrouver en podcast sur chérifm.fr. Allez, c'est parti, la playlist 2000. Spice Girls, Black Eyed Peas, Kesha qui arrive aussi. Et puis on n'oublie pas la météo des plages dans quelques minutes. 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

0: Kesha dans le réveil chéri de l'été, mercredi avec Chéri FM. Et pour ceux qui ont déjà la tête dans les vacances alors que la journée commence à peine, on regarde ce que ça donne côté plage. Damien Hottemüller avec nous pour la météo des plages. Bonjour Damien.
1: Bonjour Axel et bonjour à tous.
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0: Et on commence notre escapade par les côtes normandes.
1: Oui, le soleil fera de belles apparitions cet après-midi. Du côté de Dieppe, Étretat ou encore Cherbourg, il fera chaud avec 29 à 33 degrés sur le littoral et une mer autour de 21 degrés.
0: Et cap ensuite vers l'Atlantique.
1: Du côté de Lacanau, Mimizan ou encore Saint-Jean-de-Luz, les conditions seront franchement estivales. Le thermomètre grimpera entre 32 et 34 degrés avec une eau autour de 22 degrés, drapeau vert attendu sur les plages surveillées. Mais attention au soleil, crème solaire indispensable.
0: Et pour terminer, direction la Méditerranée.
1: Grand ciel bleu et chaleur au programme à la Grande Motte comme à Nice avec environ 31 degrés et encore plus chaud en Corse jusqu'à 35 degrés à Ajaccio. La mer sera particulièrement agréable autour de 28 degrés avec un indice UV de 8. Alors chapeau, lunettes, crème solaire et surtout pensez à vous hydrater régulièrement.
3: Mais tiens, je t'imagine bien là, avec le chapeau, les lunettes en mode vacancier.
1: Mon petit Bob sur la tête.
3: Sois là à 8h20 avec le chapeau, hein, ok?
1: Ça marche.
3: À tout à l'heure, Damien.
1: À tout à l'heure.
0: Et la playlist 2000, on écoute Ciara et juste avant, c'est Vianney sur Chéri FM.
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tous les nostalgiques de la Coupe du Monde. C'est fou, hein, j'ai l'impression que c'était il y a une éternité. On va réécouter l'hymne officiel de Shakira, et c'est après Anastasia. Bon réveil avec Chérie FM.

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1: 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Bonjour à tous, on commence votre horoscope de ce mercredi 12 août par les béliers. Les situations confuses ne sont pas pour vous et vous ressentez un petit malaise face à certaines personnes.
2: Taureau, les circonstances sont bénéfiques pour tous les changements. Vous avez les cartes entre vos mains.
3: Gémeaux, vous débordez de créativité et autour de vous, vos idées lumineuses ne passeront pas inaperçues.
4: Cancer, restez attentif à l'information, cela pourrait être une bonne nouvelle ou un appel que vous attendiez depuis longtemps.
5: Lion, les idées nouvelles fusent en tous sens aujourd'hui. Votre décontraction porte ses fruits, n'en doutez pas.
6: Vierge, vous découvrirez les vérités croustillantes de votre entourage.
7: Restez discret, vous éviterez des disputes pour l'avenir.
8: Balance, pensez à vous détendre le corps et l'esprit car une trop grande surcharge d'activité pourrait vous faire perdre du temps.
9: Scorpion, il devient nécessaire de calmer vos élans, de chercher vos émotions et de ne pas vous montrer trop possessif envers vos proches.
10: Sagittaire, vous pouvez clairement tirer votre épingle du jeu. Les efforts sont récompensés, la persévérance est une valeur sûre.
11: Capricorne, avant de vous lancer dans des projets de grande envergure, terminez ce que vous avez commencé.
12: Verseau, la pleine forme est au rendez-vous. Vous aurez des ailes pour vivre vos désirs, mais moins d'énergie pour les actions subtiles.
13: Et enfin, les poissons, vous pourriez être amenés à endosser de nouvelles responsabilités et à vous engager plus fermement, ce qui risque de vous paniquer un tout petit peu.
14: Je vous souhaite à tous une très belle journée.
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0: 7h30, votre horoscope arrive et la playlist 2000 avec Anastasia et Shakira sur Chéri FM, juste après les infos. Les infos de ce 12 août, c'est à bien qu'avec Damien Hottemuller, bonjour.
1: Bonjour Axel et bonjour à tous.
0: On va y arriver. 75 départements en vigilance orange canicule.
1: Oui, la chaleur va continuer de s'intensifier aujourd'hui et approchera par endroits de la barre des 40 degrés. La prudence est de mise de la Bretagne jusqu'à la région PACA en passant par la Nouvelle-Aquitaine et l'Occitanie. Un ciel bien bleu est dégagé jusqu'en fin de journée. Comptez 31 degrés à Brest, 34 à Strasbourg et Marseille, 35 à Paris et Rouen, 38 à Lyon.
0: Et avec cette chaleur, le risque d'incendie reste très élevé.
1: 45 départements sont classés en risque élevé ce mercredi. Dans le Var, 3 semaines après son déclenchement, le feu du Gros Bessillon est désormais maîtrisé mais toujours pas complètement éteint. Les pompiers restent mobilisés pour éviter toute reprise. Après les flammes, il faut aussi prendre en charge les blessures invisibles. En Gironde, une cellule d'urgence médico-psychologique accompagne les personnes touchées par les incendies. En seulement 2 semaines, elle a déjà réalisé plus de 1500 consultations auprès des sinistrés et de personnes traumatisées par les événements. Ils pensaient avoir décroché des vacances gratuites. Le séjour pourrait finalement leur coûter très cher. 11 Français sont actuellement détenus en Thaïlande, soupçonnés d'avoir accepté des voyages tout frais payés pour transporter des valises censées contenir des smartphones, mais qui renfermaient en réalité du cannabis. Ils encourent jusqu'à 10 ans de prison. Des offres de ce type se multiplient en ce moment sur les réseaux sociaux. L'intelligence artificielle inquiète l'Organisation internationale du travail. Selon son dernier rapport, le chômage des jeunes a progressé dans le monde l'an dernier. L'organisation redoute que l'essor de l'IA fragilise encore davantage l'accès des jeunes au marché du travail, certains métiers pouvant être progressivement remplacés par des outils automatisés. Dans le reste de l'actualité, c'est le jour J pour l'éclipse. Le soleil sera occulté à plus de 90% sur la quasi-totalité du pays à partir de 19h20. Alors à quoi faut-il s'attendre? Écoutez la réponse d'Alain Sirou, journaliste et chargé de mission pour l'observation de l'éclipse.
2: La lumière va baisser légèrement et de façon de plus en plus importante quand on va s'approcher de la zone de totalité. Les couleurs vont changer. La température va baisser. Les oiseaux, parfois, s'arrêtent de voler, rentrent. En fait, c'est un coucher du soleil prématuré. Et là, on va avoir un coucher de soleil prématuré avant le vrai coucher de soleil. Donc, c'est un événement très original. Et nous sommes certains que ce sont 60 millions de personnes en vacances qui vont regarder le ciel au coucher du soleil pour voir un soleil éclipsé.
1: Des propos recueillis par Guillaume Pingaï. N'oubliez surtout pas vos lunettes spéciales éclipse.
0: Et enfin, ils se sont dit oui.
1: Cristiano Ronaldo et Georgina Rodriguez ont officialisé leur mariage après avoir longtemps entretenu le mystère. Le footballeur a donc officialisé cette annonce directement sur les réseaux sociaux hier.
0: Merci beaucoup pour toutes ces infos et à tout à l'heure, Damien.
1: À tout à l'heure.
0: Avec grand plaisir, évidemment.
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0: Shakira arrive ce matin sur Chérie FM. Bonjour.
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0: Et l'horoscope de ce mercredi 12 août.
2: Bélier, côté cœur, vous connaissez un joli succès, mais gardez votre personnalité et n'en faites pas trop.
3: Taureau, vous rayonnez aujourd'hui et votre charme attire les regards.
4: Les Gémeaux, au travail, une envie de changement vous pousse à envisager une nouvelle direction.
5: Les Cancers, en amour, le dialogue est votre meilleur allié. Une conversation sincère pourrait renforcer encore votre complicité.
6: Lion, une bonne nouvelle professionnelle pourrait bien transformer votre journée et vous ouvrir de nouvelles perspectives.
7: On passe aux Vierges, côté cœur, les liens se renforcent et une rencontre pourrait doucement faire évoluer vos sentiments.
8: Balance, vous avez de l'énergie à revendre aujourd'hui, profitez-en pour bouger et tester quelque chose de nouveau.
9: Scorpion, une belle opportunité professionnelle pourrait enfin mettre en lumière tous les efforts que vous avez réalisés ces derniers temps.
10: Sagittaire, côté cœur, vous avez envie de séduire et de raviver la flamme.
11: Surprise et moments complices sont au programme.
12: Capricorne, une rencontre ou une jolie surprise pourrait donner un nouveau tournant à votre vie sentimentale.
13: Les Verseaux, grand ciel bleu côté travail, de nouveaux projets et de belles collaborations vont stimuler votre créativité.
14: Et on termine avec les Poissons.
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15: En amour, c'est une journée particulièrement complice avec cette sensation que tout est simple et naturel à deux. C'est beau.
0: Allez, on écoute comme promis Shakira pour se réveiller. Peut-être aussi déjà sur la route du travail. Bah, vous faites bien d'écouter Chérie FM.

0: 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Les fenêtres grandes ouvertes pour faire rentrer la fraîcheur. C'est le cas ici, hein, dans les studios de Chérie FM. J'ai ouvert et alors on sent les odeurs qui viennent de la cantine. Je peux vous dire que ça donne bien faim, hein, ce matin. On va prendre du coup le petit-déj ensemble avec Christophe Maé et puis Pink. C'est cool ça. Le réveil chéri de l'été avec aussi à 7h50 le collecteur de l'été sur Chérie FM. On ne bouge pas.
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0: 7h51 avec Chéri FM.
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0: Et on est parti pour le collector de l'été avec Nicolas Bourboin. Bonjour Nicolas.
2: Bonjour à tous et au programme aujourd'hui, une chanson de l'été surprenante au carrefour de tous les styles. Yakalelo, interprété par le groupe Nomads, sera un des hits de l'été 98, une histoire aussi intéressante qu'improbable, née comme vous ne l'imaginez sans doute pas, du côté de Besançon. Accrochez-vous, car ce n'est pas franchement facile à suivre. Au commencement, un producteur, étudiant en musique classique à l'époque, qui imagine un titre à la croisée des genres. À mi-chemin entre rap, raï, salsa et techno, le tout sur des airs de musique orientale. Bref, un mélange assez cosmopolite. Côté casting, prenez un chanteur américain, un artiste andalou, confiez-leur un texte mélangeant l'anglais et l'espagnol, ajoutez-y un peu de guitare flamenco, le tout sur un rythme up-tempo, et vous obtenez cette chanson improbable, très surprenante pour l'époque. A tel point que les maisons de disques n'en voudront pas aucune, sauf une qui va propulser Yakalelo au rang de numéro 2 cette année-là, juste derrière un certain Ricky Martin, qui cartonne avec son Undo Stress. En plein été, il se vendra jusqu'à 20 000 singles par jour, mais savez-vous ce que veut dire Yakalelo qu'on répète 16 fois dans le refrain ? Eh bien, absolument rien. C'est une invention des auteurs qui trouvaient que ça sonnait bien. Alors je vous dis Yakalelo et à demain.
0: Eh bien, Yakalelo, Nicolas, merci. À demain. Et on écoute ce titre maintenant sur Chéri FM.

0: FM et on fait un coucou à Myriam qui nous écoute depuis son camping dans le sud. Elle me dit que toute la famille dort encore, c'est bien ça. Profitez de ce petit moment de calme, Myriam, avec Chérie FM. Votre message là sur l'Insta Chérie FM. Et justement la playlist 2000 avec Taylor Swift. Et vous l'entendez, c'est Craig David. Juste après les infos de 8h sur Chérie FM.
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0: sur la route du travail avec Chéri FM, tout pile 8h, la playlist 2000 de l'été, Taylor Swift, Craig David aussi, juste après les infos.
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0: L'info en 3 minutes, Damien Altmuller, bonjour.
2: Bonjour Axel et bonjour à tous.
0: La chaleur va encore monter d'un cran aujourd'hui.
2: Oui, le soleil va s'imposer très largement sur le pays dès ce matin, conditions qui s'annoncent également bonnes dans l'après-midi. Et surtout les températures grimpent, 33 degrés à Lille, 36 à Paris, 37 à Rennes, Bourges et Lyon, et jusqu'à 38 degrés à Bordeaux et Toulouse.
0: Et la canicule gagne donc encore du terrain.
2: 78 départements sont désormais placés en vigilance orange, la vague de chaleur devrait se poursuivre jusqu'à la fin de la semaine. La vigilance s'étend de la Seine-Maritime au Var en passant par la Gironde et le Tarn. Et la prudence est aussi de mise face au risque d'incendie. 45 départements sont en risque élevé pour ce mercredi, principalement dans la moitié nord mais aussi sur le pourtour méditerranéen. Cette chaleur pèse également sur les ressources en eau et même sur notre production d'électricité. Plus de 15% du parc nucléaire français était à l'arrêt dimanche à Gravelines dans les Hauts-de-France. 3 réacteurs ont même dû être arrêtés lundi après l'arrivée de méduses dans les installations. Une situation qui intervient alors que le parc nucléaire atteint un niveau record d'indisponibilité lié à la sécheresse et aux fortes chaleurs. Les pompiers, eux, demandent davantage de moyens. Les syndicats appellent à la grève dès demain pour réclamer des recrutements supplémentaires et faire de la santé et de la sécurité des soldats du feu une priorité nationale. Les représentants syndicaux seront reçus demain par le ministre de l'Intérieur, Laurent Nunez. Dans le reste de l'actualité, Paris rend hommage aujourd'hui à Kavinsky, le DJ français connu notamment pour son titre Night Call et décédé le 28 juillet dernier. Une messe sera célébrée ce matin avant son inhumation au cimetière Saint-Vincent. À l'international en Colombie, la recherche de survivants se poursuit. Le bilan provisoire fait état de 216 morts et de plus de 1300 blessés. Le tremblement de terre d'une magnitude de 7,4 survenu lundi en début de matinée a causé d'importants dégâts dans l'ouest du pays. Un mot de sport avec une pluie de médailles pour les Bleus. 3 podiums hier au championnat d'Europe de natation. De l'or pour le relais 4x100 mètres 4 nages mixtes. De l'argent pour Maxime Grousset sur 50 mètres papillon et du bronze pour Pauline Mailleux.
0: Et on se 12 août, si je peux le dire, on s'éclipse au ciné.
2: Oui, avec avant de pouvoir l'observer en fin de journée, on vous propose de découvrir ce mercredi une comédie sur le vivre ensemble, Tombée du ciel. L'histoire est largement inspirée de celle d'Iliès, le personnage principal qui se retrouve dans un pensionnat catholique très loin de sa vie à Roubaix et de sa culture. Une comédie solaire qui prône le vivre ensemble, Jamel Debbouze, coproducteur et acteur.
3: C'est vrai que c'est un film de réconciliation. Moi, c'est ce que j'adore quand je vais au cinéma avec ma famille, c'est quand je vois deux univers qui s'opposent et qui finissent par se réconcilier et s'entendre. Alors évidemment, c'est pas ce qui va se passer après, mais c'est ça qui est joyeux, c'est ça qui est bon, et c'est ça qu'on a envie tous de vivre. Il y a un moment de grâce, c'est ça qu'on filme. C'est impossible de les réunir, et quand ça s'opère, ça donne Tombée du ciel.
2: Jamel Debbouze au micro de Vanessa Habib. Tombée du ciel, une comédie à découvrir au cinéma dès aujourd'hui. À l'affiche également Spider-Man Brand New Day ou encore L'Odyssée.
0: Et merci beaucoup. Bah, du coup, on va aller au cinéma tous les deux. Hein. C'est prévu.
2: Ouais, c'est après midi.
0: C'est parfait. Après la sieste. Hein. À tout à l'heure.
2: À tout à l'heure.
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0: Allez, direction les plages dans quelques minutes sur Chéri FM, votre météo des plages. Et on va encore avoir bien chaud, oui, bien chaud aujourd'hui. On démarre la journée avec la playlist 2000. Taylor Swift arrive, Britney Spears aussi. Et Craig David sur Chéri FM.

journée démarre avec Chéri FM, mercredi 12 août aujourd'hui. Une bise aux Clarisse, aux Jeanne et aux Chantal qui nous écoutent puisque c'est votre fête. Les anniversaires du jour, Pete Sampras qui fête ses 55 ans, légende du tennis avec 14 titres du Grand Chelem à son palmarès. Djibril Cissé aussi, ancien attaquant de l'équipe de France, passé par Auxerre et Marseille, 45 ans. Et Julien Lepers. Il a 77 ans et il a passé 27 ans à la tête de question pour un champion. Ah, c'est juste énorme. Hein. On revient sur un 12 août aussi en 2018 avec la NASA qui lançait Parker Solar Probe, une sonde destinée à étudier le soleil au plus près. Et alors aujourd'hui, c'est aussi la journée internationale de la jeunesse. Retour dans les années 2000, le 12 août 2002. Le numéro 1 en France, c'était... Les Bratislava Boys avec Stash Stash, le titre qui est resté longtemps numéro 1 pendant l'été. Hein. Et la playlist 2000, c'est en non-stop hein, sur Chéri FM. Taylor Swift arrive avant Britney Spears. Bon réveil.

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0: Début de journée avec Chéri FM, vous allez bientôt poser la serviette, profiter de la plage. Et ce soir, vous pourrez peut-être finir la journée avec une éclipse en plus. C'est parfait, on vérifie la météo des plages. Damien Hottmüller est avec nous, salut Damien.
1: Bonjour Axel et bonjour à tous.
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0: Et direction la Normandie pour débuter cette météo des plages.
1: Oui, avec du soleil attendu cet après-midi pour les vacanciers qui iront s'aventurer, notamment sur les plages de Dieppe, Étretat ou encore du côté de Cherbourg. 29 à 33 degrés au meilleur de la journée, une eau affichée autour de 21 degrés. Conditions idéales également à Lacanau, Mimizan ou encore Saint-Jean-de-Luz. 32 à 34 degrés le long de la côte atlantique. Drapeau vert attendu pour ce mercredi. Attention, crème solaire indispensable pour les vacanciers qui se trouvent dans le secteur aujourd'hui.
0: Et grand soleil aussi en bord de Méditerranée.
1: Oui, avec 31 degrés cet après-midi à la Grande Motte ou encore à Nice. 35 du côté d'Ajaccio. La mer s'annonce calme pour ce mercredi. Une eau annoncée à 28 degrés pour la mi-journée. Un indice UV de 8. Évitez les heures les plus chaudes et pensez à bien vous hydrater.
0: Merci Damien. Donc on évite les heures les plus chaudes. Faut y aller maintenant quoi.
1: Ouais, c'est ça.
0: Bah ça tombe bien. Je suis en maillot. Allez,
1: allez, plouf.
0: On est parti. Bon allez, je me mets en maillot, tout ça, je prépare la serviette et puis à tout à l'heure.
1: À tout à l'heure.
0: Bruno Mars, juste après on écoutera Lily Allen, c'est la playlist 2000 de Chéri FM.

0: Hélène, pour tous ces mots doux ce matin sur Chéri FM, ça fait plaisir. Bon, le réveil chéri de l'été avec vous, jusqu'à 9h, les tendances 2000 tout à l'heure. On est mercredi, on parlera un peu cinéma. Oui, mais avec les films sortis en 2008, soyez là à 8h50. Eminem de retour ce matin, Dido aussi qui se prépare, et l'horoscope Chéri FM de ce 12 août.
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9: Bonjour à tous, on commence votre horoscope de ce mercredi 12 août par les béliers. Les situations confuses ne sont pas pour vous et vous ressentez un petit malaise face à certaines personnes. Taureau, les circonstances sont bénéfiques pour tous les changements. Vous avez les cartes entre vos mains. Gémeaux, vous débordez de créativité et autour de vous, vos idées lumineuses ne passeront pas inaperçues. Cancer, restez attentif à l'information. Cela pourrait être une bonne nouvelle ou un appel que vous attendiez depuis longtemps. Lion, les idées nouvelles fusent en tous sens aujourd'hui. Votre décontraction porte ses fruits, n'en doutez pas. Vierge, vous découvrirez les vérités croustillantes de votre entourage. Restez discret, vous éviterez des disputes pour l'avenir. Balance, pensez à vous détendre le corps et l'esprit car une trop grande surcharge d'activité pourrait vous faire perdre du temps. Scorpion, il devient nécessaire de calmer vos élans, de chercher vos émotions et de ne pas vous montrer trop possessif envers vos proches. Sagittaire, vous pouvez clairement tirer votre épingle du jeu. Les efforts sont récompensés, la persévérance est une valeur sûre. Capricorne, avant de vous lancer dans des projets de grande envergure, terminez ce que vous avez commencé. Verseau, la pleine forme est au rendez-vous. Vous aurez des ailes pour vivre vos désirs, mais moins d'énergie pour les actions subtiles. Et enfin, les poissons, vous pourriez être amenés à endosser de nouvelles responsabilités et vous engager plus fermement, ce qui risque de vous paniquer un tout petit peu. Je vous souhaite à tous une très belle journée.
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0: Eminem et Dido avec nous pour la playlist 2000 à 8h30, juste après les infos de ce mercredi. Et les infos avec Damien Hautemuller, bonjour.
1: Bonjour Axel et bonjour à tous.
0: 75 départements en vigilance orange canicule.
1: Oui, la chaleur va continuer de s'intensifier aujourd'hui et approchera par endroits de la barre des 40 degrés. La prudence est de mise de la Bretagne jusqu'à la région PACA en passant par la Nouvelle-Aquitaine et l'Occitanie. Un ciel bien bleu est dégagé jusqu'en fin de journée. Comptez 31 degrés à Brest, 34 à Strasbourg et Marseille, 35 à Paris et Rouen, 38 à Lyon.
0: Et qui dit forte chaleur dit aussi risque d'incendie.
1: Oui, 45 départements sont classés en risque élevé ce mercredi, principalement dans la moitié nord et autour de la Méditerranée. Dans le Var, 3 semaines après son déclenchement, l'incendie du Gros Bessillon est désormais maîtrisé, mais pas encore totalement éteint. Les pompiers restent donc mobilisés sur le terrain. 9 organisations syndicales appellent les pompiers à la grève demain. Elles réclament notamment des recrutements et que la santé et la sécurité des soldats du feu deviennent une priorité nationale. Les syndicats seront reçus par le ministre de l'Intérieur, Laurent Nunez. Certains ont tout perdu dans les flammes, d'autres ont vécu l'enfer en Gironde pour accompagner les sinistrés et toutes les personnes touchées par le méga-feu. Une cellule d'urgence médico-psychologique a été mise en place. En 2 semaines, elle comptabilise déjà plus de 1500 consultations. Ils pensaient avoir trouvé le bon plan pour voyager gratuitement, mais ça pourrait finalement leur coûter très cher. 11 Français sont détenus en Thaïlande, soupçonnés d'avoir accepté des séjours tout frais payés en échange du transport de valises contenant en réalité du cannabis. Ils risquent jusqu'à 10 ans de prison. Des offres de ce type circulent de plus en plus sur les réseaux sociaux. Dans le reste de l'actualité, c'est le grand jour pour les amoureux d'astronomie. Une éclipse solaire sera visible ce soir depuis la France. Un spectacle céleste toujours impressionnant, mais attention, pas question de lever les yeux au ciel sans protection. Comment en profiter en toute sécurité? Les conseils de Damien Cusior, président d'une association d'astronomie en Moselle.
2: C'est simple, dans tous les cas, si on veut regarder une éclipse, il faut s'équiper de protection. Soit des lunettes qui sont spécialement faites, étudiées pour les éclipses. Après, il y a d'autres moyens. Vous pouvez prendre une passoire, donc de la cuisine, et vous mettez en fait la passoire donc en direction du soleil et vous regardez à quelques, on va dire, 1 mètre, 2 mètres du sol. La lumière en fait du soleil va traverser tous les petits trous en fait de la passoire et vous allez voir dans chaque petit trou qui va être du coup projeté au sol l'éclipse chaque fois du soleil.
1: Et je vois que Axel a pris des notes. L'éclipse sera visible ce soir à partir de 19h20 pour atteindre son maximum 1 heure plus tard.
3: Vous avez pas une passoire là qui traîne? Bon, allez, Taylor Swift n'apprécie visiblement pas que Donald Trump utilise ses chansons. Hein.
1: Oui, la chanteuse américaine fait retirer progressivement de TikTok les morceaux utilisés sans son autorisation par des comptes liés au président américain. Une nouvelle étape dans une rivalité qui dure depuis plusieurs années. Voilà pour l'essentiel.
3: Merci beaucoup, à tout à l'heure.
1: À tout à l'heure.
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0: Et votre horoscope en ce 12 août. Bélier, côté cœur, vous connaissez un joli succès, mais gardez votre personnalité et n'en faites pas trop pour plaire à l'autre. On passe au taureau. Vous rayonnez aujourd'hui et votre charme attire les regards. Une belle rencontre pourrait bien pointer le bout de son nez. Gémeaux au travail, une envie de changement vous pousse à envisager une nouvelle direction. Les cancers en amour, le dialogue est votre meilleur allié. Une conversation sincère pourrait renforcer votre complicité. Lion, une bonne nouvelle professionnelle pourrait bien transformer votre journée et vous ouvrir de nouvelles perspectives. Ce mercredi, les vierges, côté cœur, les liens se renforcent et une rencontre pourrait doucement faire évoluer vos sentiments. Balance, les balances, vous avez de l'énergie à revendre aujourd'hui, profitez-en pour bouger, tester quelque chose de nouveau. Scorpion, une belle opportunité professionnelle pourrait enfin mettre en lumière tous les efforts que vous avez réalisés ces derniers temps. Sagittaire, côté cœur, vous avez envie de séduire et de raviver la flamme. Surprises et moments complices sont au programme. Capricorne, une rencontre ou une jolie surprise pourrait donner un nouveau tournant à votre vie sentimentale. Verseau, grand ciel bleu, côté travail, de nouveaux projets et de belles collaborations vont stimuler votre créativité.
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0: On termine avec les poissons, le signe Chéri FM du jour. En amour, c'est une journée particulièrement complice, avec cette sensation que tout est simple et naturel à deux. C'est génial. Chérifm.fr si vous voulez tous les détails de votre horoscope. Et la suite du réveil chéri de l'été, les tendances 2000 qui arrivent à 8h50 et la playlist 2000. Voilà Dido en direction du travail, Chéri FM. 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

0: 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Et la playlist 2000 avec Nadia, Sugar Babes aussi avant les tendances 2000 sur Chérie FM.
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0: 8h50, vous écoutez Chéri FM, mercredi aujourd'hui.
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0: Mercredi, c'est quoi? C'est cinéma. C'est bien ça, on se remémore quelques souvenirs avec Guillaume Pinga. Bonjour Guillaume.
3: Bonjour à tous, et aujourd'hui, retour sur les films qui sont sortis en 2008 avec Bienvenue chez les Ch'tis pour commencer.
4: Non, parce que c'est pas compliqué de parler de Ch'timi. Par exemple, nous autres, on dit pas, pardonnez-moi, je n'ai pas bien saisi le sens de votre question, on dit...
3: Hein ? Réalisé par Danny Boone, Bienvenue chez les Ch'tis détrône le record d'entrée pour un film français. Plus de 20 millions de personnes l'ont vu en salle. Et cette année-là, on découvre aussi Madagascar 2 et Astérix aux Jeux Olympiques.
5: J'accuse ces Gaulois d'avoir bu de la potion magique qui les rend infaciles.
6: Et toi, t'as rien pris peut-être.
3: Mesrine, L'Instinct de Mort, Le Monde de Narnia, Le Prince Caspian et Kung Fu Panda sortent la même année.
7: Vas-y Panda, montre-nous ce que tu sais faire.
8: Ok, sauf que là, je viens de goûter. Et je suis en pleine digestion, alors mon kung-fu serait forcément meilleur si on attendait.
3: Et puis 2008, c'est aussi l'année de sortie de Disco, mais également de Wall-E, un petit robot qui va tomber amoureux d'Eve. Voilà, c'est tout pour aujourd'hui. À demain.
0: Et à demain, Guillaume, les podcasts chérifm.fr et playlist 2000 maintenant, Sugababes sur chérifm.

0: studio avec la playlist 2000 de Chéri FM et le réveil chéri de l'été qui revient demain. Et tout de suite, c'est Marion à partir de 9h.
1: Oui, à partir de 9h. Coucou, ça va Axel?
0: Ça va, j'ai vu que tu n'es pas venu avec tes lunettes.
1: Mes lunettes de protection pour l'éclipse de ce soir?
0: Exactement.
1: Non, bah malheureusement, comme elles sont en rupture de stock, je n'ai pas pu m'en procurer. Donc autant te dire que je vais certainement pas voir l'éclipse ce soir. Je suis extrêmement déçue.
0: Tu fais aussi partie de la team dernière minute. Voilà, moi j'ai essayé toutes les pharmacies.
1: Écoute,
0: j'en ai pas trouvé une.
1: On est comme on est, on surfait pas.
0: Ceci dit, la playlist 2000, ça on sait faire.
1: Ah oui, ça on sait faire très très bien. Et puis on est toujours super équipés. Il y aura Katy Perry, très vite.
0: C'est génial ça. September aussi pour la suite, avec un café.
1: Ouais, ça
0: fait du bien. On se retrouve demain.
1: À demain, Axel.
0: Bisous.
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0: Il est 9h, bienvenue à vous qui nous rejoignez sur Chéri FM, la playlist 2001, son culte des Poetic Lovers après Katy Perry et vos infos.
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0: Damien Houtmüller pour l'actu. Bonjour Damien.
2: Bonjour Marion et bonjour à tous.
0: Et encore une journée placée sous le signe de la chaleur.
2: Oui, et un soleil qui va largement dominer dès ce matin et rester jusqu'en fin de journée. Côté température, les valeurs continuent de grimper. 33 degrés à Lille, 36 à Paris, 37 à Rennes, Bourges et Lyon et jusqu'à 38 degrés à Bordeaux et Toulouse. Direction la route avec des conditions particulièrement bonnes ce matin. Une centaine de kilomètres seulement de ralentissement cumulé sur l'ensemble du pays. Bonne route avec Chéri FM.
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0: Et 78 départements placés en vigilance orange.
2: Une canicule qui s'étend de la Seine-Maritime au Var en passant par la Gironde et le Tarn. La vague de chaleur devrait se poursuivre jusqu'à la fin de la semaine. Et la prudence est aussi de mise face au risque d'incendie. 45 départements sont en risque élevé pour ce mercredi, principalement dans la moitié nord, mais aussi sur le pourtour méditerranéen. Les pompiers réclament des renforts. Les syndicats appellent à la grève demain pour demander davantage de recrutement et faire de la santé et de la sécurité des soldats du feu une priorité nationale. Ils seront reçus ce jeudi par le ministre de l'Intérieur. Magie noire à la une du Parisien ce matin. Le logo de Libération presque dans le noir complet. L'éclipse solaire fait la une de nombreux journaux. Le soleil sera occulté à plus de 90% sur la quasi-totalité du pays à partir de 19h20. Le meilleur endroit pour en profiter sera le nord de l'Espagne qui se prépare à accueillir plus de 400 000 touristes étrangers. L'intelligence artificielle inquiète l'Organisation internationale du travail. Selon son dernier rapport hier, le chômage des jeunes a progressé dans le monde l'an dernier. L'organisation redoute que l'essor de l'IA fragilise encore davantage l'accès des jeunes au marché du travail. Un mot de sport avec une nouvelle pluie de médailles pour les Bleus. 3 podiums hier au championnat d'Europe de natation avec de l'or, de l'argent et du bronze. En athlétisme également, la France décroche une médaille. Laetitia Batté termine 3e de la finale du 100 mètres haies.
0: Et enfin Damien, on file au cinéma découvrir Juste pour une nuit.
2: Une comédie romantique où les relations hors mariage sont interdites. Les célibataires sont autorisés à faire l'amour qu'une seule fois par an. C'est dans ce contexte que se rencontrent Ali et Owen, deux personnages réunis par le destin. Écoutez Callum Turner, l'interprète d'Owen.
4: La troisième fois que nos personnages se rencontrent, on a l'impression d'une blague cosmique, comme si l'univers cherchait à les réunir. Après tout, ils se sont déjà croisés deux fois dans une ville de 10 millions d'habitants. Et j'adore la façon dont le réalisateur a écrit les dialogues. Comme ils ne cherchent pas à se séduire, ils baissent la garde et se montrent tels qu'ils sont vraiment.
2: Propos recueillis par Sébastien Loeff-Lecoq, le film Tombé du ciel est aussi à découvrir aujourd'hui au cinéma.
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0: matinée, bon début de journée, c'est Chérie FM que vous écoutez, une playlist qui nous replonge peut-être la première dans nos étés années 2000, c'est exactement ce qu'il fallait pour bien attaquer la journée. Alors tiens, au passage, si la journée vous paraît plus courte et que vous avez l'impression qu'il fait nuit à 20h, c'est normal, c'est ce qu'on appelle une éclipse. Dans le jargon, elle a lieu ce soir et essayez de ne pas la louper parce que la prochaine est dans 55 ans, ça fait un peu long. Nous, on sera de retour dans quelques petites minutes à peine, restez bien sur Chérie FM, Jennifer Lopez nous rejoint. Il y aura Lady Gaga aussi, Milo et Shakira sur Chérie FM.
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9h30, chérie FM, bonne matinée à tous. La playlist 2000 s'enchaîne. Alors à Skip, comme disent les jeunes, Miley Cyrus a décidé de relancer sa carrière d'actrice. On lui donne le premier rôle ce matin. Elle sera là juste après Christophe May sur chérie FM.

0: Chérie FM, la reine du bikini, l'athlétique, la sculpturale Jennifer Lopez, qui doit pas avoir le même compteur que nous en termes d'âge. Il doit y avoir un truc un peu comme avec les chiens. Faut compter en années de Jello. 57 ans, la madame, elle a posté hier des photos d'elle en lingerie. Elle est canon. Allez, objectif Jennifer Lopez pour l'été prochain. Et on se donne rendez-vous sur le sable de la Playa avec Chérie FM, la playlist 2000. La clinique, c'est ce que j'ai prévu pour vous dans un instant. Super souvenir, ça, de la génération Chérie FM. On écoutera aussi Bob Sinclair et Usher. C'est parti pour 30 minutes sans interruption sur Chérie FM.
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0: Chérie FM 10h, merci de nous écouter ce matin, de débuter la journée avec la playlist 2000, une nouvelle heure qui s'ouvre sur un classique de la décennie signé Usher, avant de retrouver Duffy.
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0: totalement culte, chérie FM. 10h15, peut-être encore en pyjama les vacanciers, hein. C'est bien pour ça les vacances, on passe sans transition du pige au maillot de bain. Profitez-en si c'est votre cas, courage aux travailleurs du mois d'août, hein. Chérie FM est là pour vous garder motivés le matin avec le réveil chéri de l'été, de retour demain dès 6h, les titres collector, les tendances 2000, l'info du Transat aussi, et tout le bon son de la playlist 2000 pour démarrer la journée. Vous verrez, on n'a rien fait de mieux. Les Black Eyed Peas par exemple qui arrivent sur Chérie FM, il y aura aussi Wanty, Coolty ce matin. The Magic Key sur Chérie FM. Et puis la playlist 2000, c'est aussi Lord Co-City pour vous.
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Bonne matinée, bonnes vacances à tous ceux qui en profitent en ce moment. Peut-être branchés sur l'appli Chérie FM, tous vos classiques années 2000. Ces morceaux que vous écoutiez au bord de la piscine en faisant des Scooby-Doo à l'époque. Comme Leslie, que voici sur Chérie FM. On aura ensuite Lord Co-City et David Guetta, Chérie FM.

0: Chérie FM, bientôt une étoile à son nom sur Hollywood Boulevard. David Guetta, il entre au panthéon des stars planétaires sur le Walk of Fame. Elle sera dévoilée en 2027, cette étoile. D'autres étoiles à voir dès ce soir, les perséides d'une pluie d'étoiles filantes. Cette nuit, entre ça et l'éclipse, demain on risque d'avoir un torticolis, avoir passé la soirée le nez en l'air, les yeux vers le ciel et les oreilles toujours tournées vers la playlist 2000. C'est Chérie FM avec ce matin Anastasia. On va aussi écouter Pink dans les prochaines secondes et Magic System. C'est une demi-heure de musique sans interruption qui redémarre sur Chérie FM.
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0: grosse ambiance hein, ce matin sur Chérie FM. C'est ça, la playlist de Mille. Il est 11h, Magic System et Icon se préparent pour la suite. Avant ça, voici Pink sur Chérie FM.
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0: Chérie FM, la playlist 2000 de l'été, avant de les retrouver sur scène en février, la tournée des 30 ans de Magic System, 30 ans de sons ensoleillés pour nous ambiancer chaque été. C'est encore le cas sur Chérie FM, la radio des années 2000. Et pour mettre l'ambiance, vous pouvez compter sur nous le soir aussi. Chérie Summer Party de retour tout à l'heure, la playlist qui fait groover l'été à partir de 19h. Pour le moment, on va se mouiller la nuque et replonger ensemble dans les années 2000 avec Chérie FM, toujours. Lady Gaga sera là dans un instant. Eminem, Jojo, la playlist 2000 toute la journée. Et puis on en parlait, le retour ce soir de Chérie Summer Party. Écoutez ce qui vous attend.
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Vous écoutez Chérie FM en plein dans les années 2000 quand une certaine Amel s'avançait devant le jury de Nouvelle Star sur un titre de Céline Dion qui lui avait valu de la part de Dove Attia d'être qualifiée de chanteuse de karaoké. Bon bah elle a fait un peu mieux que ça quand même. La voici Amel avant Lady Gaga et Eminem sur Chérie FM.

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0: ça donne envie de le revoir. Avec Eminem dans le rôle principal, Eminem sur la bande son, et Eminem qui avait d'ailleurs proposé un rôle à Mariah Carey dans le film. Il voulait qu'elle joue sa mère, ce qui a un peu vexé Mariah, qui n'a quand même que 4 ans de plus que lui. Du coup, elle a refusé, et ça se comprend. Une proposition qui ne se refuse pas en revanche sur Chérie FM, une demi-heure de musique sans interruption, vous prenez. Avec une autre star qui a pas mal clashé avec Eminem aussi dans les années 2000, c'est Britney Spears qui arrive sur Chérie FM. Notre princesse de la pop précède la reine. Madonna sera aussi là et le groupe Coldplay sur Chérie FM. On se retrouve juste après ça.
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1: Bienvenue sur Chéri FM si vous nous rejoignez. On passe la journée ensemble, il est midi.
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1: Et nous sommes aujourd'hui le mercredi 12 août, c'est l'heure de retrouver votre journal de la mi-journée. Bonjour à toutes et à tous, ravie de vous retrouver sur Chéri FM. Un mot sur la météo tout d'abord, 75 départements en vigilance orange canicule, dont la Drôme et l'Ardèche. La chaleur va continuer de s'intensifier aujourd'hui, on approchera la barre des 40 degrés, le point complet sur la météo après ce journal. À la une de l'actualité, les pompiers réclament des renforts. Les syndicats appellent à la grève demain pour demander davantage de recrutement et faire de la santé et de la sécurité des soldats du feu une priorité nationale. Ils seront reçus ce jeudi par le ministre de l'Intérieur, Laurent Nunez. Justement, chez nous, plusieurs départs de feu se sont déclarés en Ardèche. Les pompiers ont été appelés à Saint-Michel-de-Chabrianou, Pradon et Fressenet hier. Sur cette dernière commune, 10 hectares ont brûlé. Une centaine de soldats du feu sont mobilisés sur place. 3 nouveaux loups prélevés dans la Drôme en moins d'une semaine. Les animaux ont été tués dans le Diwa et les Baronnies. La préfecture précise qu'ils étaient en situation d'attaque sur des troupeaux. Au total, depuis le début de l'année, 8 loups ont été abattus dans le département. Dans le reste de l'actualité, Paris rend aujourd'hui un hommage à Kavinsky, le DJ français mondialement connu pour Nightcall, est décédé le 28 juillet dernier. Une messe a été célébrée ce matin avant son inhumation au cimetière Saint-Vincent. En Colombie, la recherche de survivants se poursuit. Toujours, le bilan provisoire fait état de 216 morts et plus de 1300 blessés. Le tremblement de terre d'une magnitude de 7,4 survenu lundi en début de matinée a causé d'importants dégâts dans l'ouest du pays. Direction maintenant les vignobles où la crise fait rage. Face à la baisse des ventes, les plans d'arrachage se multiplient. Si le sud-ouest et l'Occitanie sont les plus touchés par cette crise, les viticulteurs des Côtes-du-Rhône commencent aussi à la ressentir avec un effet en cascade sur l'ensemble de la filière viticole, y compris le premier maillon de la chaîne, les pépiniéristes, comme en témoigne Pascal Huiton, pépiniériste à Tournon-sur-Rhône et président du syndicat des pépiniéristes viticoles en Drôme et en Ardèche.
3: Ça découle avec la crise viticole, bien sûr. Depuis 3 ans, on a une grosse proportion de plants invendus. 20 millions de plants invendus pour cette année, qui pourraient à peu près avoisiner 30% de nos chiffres d'affaires d'entreprise, quoi. Il y a eu des crises où on a détruit des plants, notamment dans les années 90. Mais là, quand même, on sent que c'est quand même profond, quoi. Donc, on se pose vraiment des questions. Ouais. Surtout que, bon, forcément, la crise s'arrêtera à un moment ou à un autre. Le jour où ça reprendra, je sais pas s'il y aura beaucoup encore de pépiniériste et qui puisse répondre aux demandes des viticulteurs le jour où la viticulture va repartir. C'est pour ça qu'on demande un peu des aides aussi au niveau de l'État, qu'on essaye de trouver des solutions pour diminuer l'impact de la crise, quoi.
1: Les pépiniéristes viticoles demandent donc à l'État une aide pour passer cette période sans réponse favorable pour l'instant. Il est midi, passé de 4 minutes sur Chéri FM Vallée du Rhône et tout de suite, c'est l'heure de faire un point sur la météo.
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1: Allez, côté météo de ce mercredi 12 août, la chaleur reste au rendez-vous aujourd'hui en Vallée du Rhône avec une nouvelle journée placée sous le signe de la canicule. Le soleil domine largement avec des températures déjà élevées, donc qui vont grimper encore au fil des heures. Cet après-midi, il faudra notamment compter sur des valeurs particulièrement élevées avec près de 36 à 38 degrés localement en Vallée du Rhône. Mais le ressenti pourrait être bien supérieur. La vigilance reste donc de mise face à cette forte chaleur. Pensez à bien vous hydrater, évitez les efforts physiques aux heures les plus chaudes ou encore protégez-vous du soleil. Et ce mercredi, ce sera aussi marqué donc par un événement exceptionnel dans le ciel, une éclipse solaire partielle, je vous en ai parlé hein, tout ce début de semaine. Elle sera visible donc ce soir en France, en Drôme et en Ardèche. Elle débutera aux alentours de 19h30 et elle sera à son maximum autour de 20h20, voilà à peu près. Et près de 95% du soleil pourrait être occulté. Donc je rappelle que pour observer l'éclipse, eh bien, il faut être muni de lunettes spéciales et de ne jamais donc regarder directement le soleil sans protection adaptée. Et c'était un peu mission impossible hein, pour en trouver ces lunettes. Si vous ne les avez pas encore, je pense que vous allez encore galérer pas mal. En tout cas, tout de suite, je vous propose de vous rappeler des airs de Coupe du Monde de foot avec la Latina, Shakira et Burna Boy avec le titre « Die Die ».

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1: Cette semaine, dans vos salles obscures, un adolescent repart de zéro dans un pensionnat catholique, tandis qu'un mystérieux phénomène plonge une famille dans un monde hostile. On débute cet agenda ciné par Tombé du ciel, de Mohamed Hamidi, avec Iliès Jadel, Josiane Balasco et Fred Testo.
2: Iliès mène une vie joyeuse dans la banlieue de Roubaix. Seul problème, le bac. Après avoir échoué deux fois, c'est sa dernière chance de l'avoir et de rendre enfin fiers ses parents. Mais un incendie survient pendant le bac blanc et on l'accuse d'en être à l'origine. Exclu de son lycée, il doit quitter son quartier et aller dans le seul établissement qu'il accepte, le pensionnat catholique de Saint-Albert-le-Grand en Bourgogne. Entre choc des cultures et quête de rédemption, Iliès va devoir surmonter ses préjugés et ceux des autres.
3: Iliès, rentre réviser, demain c'est le bac.
4: Faut vraiment que tu laisses coussir.
5: Il est hors de question que vous terminiez l'année ici. Vous allez changer de lycée.
6: Il s'agit d'un lycée catholique.
7: Ahmed, Iliès, Fatima, c'est pas catholique. C'est pas... Jésus va jamais vouloir, je pense, hein.
5: Il s'agit du lycée Albert le Grand à Chablis.
8: Écoutez, madame, moi je viens d'arriver ici.
9: Vous m'appelez ma sœur.
8: J'ai pas le numéro de votre sœur. Et du coup, vous êtes qui?
9: C'est le frère Oscar Lou.
8: Ça va, frère?
10: Chez les catholiques, c'est génial, mais je te préviens, il y a des pièges.
11: Tu fais quoi, là?
8: Je peux déjeuner ce matin.
12: Il est en train de manger tout le corps du Christ, là.
8: Commencez pas à dire j'ai mangé les gens.
13: Ce sont les hosties pour la messe de dimanche.
14: Allez immédiatement vous confesser.
8: Dans l'armoire, là.
1: On poursuit par la fin d'Oak Street, de David Robert Mitchell, avec Anne Hathaway, Ewan McGregor et Macy Stella.
2: Lorsqu'un mystérieux événement cosmique arrache Oak Street à sa paisible banlieue et la transporte vers un lieu inconnu, la famille Platt, désorientée dans ce nouvel environnement hostile, comprend vite qu'il leur faudra rester unis pour survivre.
15: Vous avez vu la lumière bizarre qu'il y a eu cette nuit?
16: Une lumière bizarre?
15: Il y a le vent qui soufflait hyper fort. Le chien flippé, il arrêtait pas d'aboyer.
17: C'était peut-être un hélicoptère.
16: Ou une soucoupe volante. Des extraterrestres.
17: N'importe quoi. On n'a plus d'eau maintenant.
16: Apparemment, c'est tout le quartier qui a plus de courant. On est coincé.
17: J'ai l'impression que notre quartier, notre maison, notre rue, tout s'est déplacé.
16: Mais attends, comment c'est possible?
18: Dépêche-toi, cours!
19: Mais qu'est-ce qui se passe?
18: Non! Rentrez chez
19: non
18: vous!
19: J'ai entendu un coup de feu!
1: Voilà, c'est tout pour cette semaine. On se retrouve mercredi prochain pour d'autres sorties. Et d'ici là... Bonne soirée à tous.

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1: Il est 13h sur Chérie FM, je vous souhaite une excellente journée en notre compagnie.
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1: 13h, nous sommes aujourd'hui le mercredi 12 août, c'est l'heure de faire un point sur l'actualité. Bonjour à toutes et à tous, on fait d'abord un zoom sur la météo. Le ciel est bien dégagé ce mercredi sur la vallée du Rhône avec un soleil de plomb. Le point complet à la fin de ces informations. À la une de l'actualité, forte chaleur et donc risque d'incendie. 45 départements sont classés en risque élevé ce mercredi, principalement dans la moitié nord et autour de la Méditerranée. Dans le Var, 3 semaines après son déclenchement, l'incendie du Gros Bessillon est désormais maîtrisé, mais pas encore totalement éteint. Les pompiers restent donc mobilisés sur le terrain. En Gironde, pour accompagner les sinistrés et toutes les personnes touchées par le méga-feu, une cellule d'urgence médico-psychologique a été mise en place. En 2 semaines, elle comptabilise déjà plus de 1500 consultations. Chez nous, plusieurs départs de feu se sont déclarés en Ardèche. Les pompiers ont été appelés hier à Saint-Michel-de-Chabrianou, Pradon et Fresnay. Sur cette dernière commune, 10 hectares ont brûlé. Une centaine de soldats du feu sont mobilisés sur place. Et face à cette canicule, plusieurs communes ardéchoises manquent d'eau. C'est le cas de Payaré ou encore de Saint-Étienne-de-Loup-d'Arès. Des cuves ont été installées pour approvisionner en eau le village et ses habitants. Une situation qui inquiète particulièrement. 3 nouveaux loups prélevés dans la Drôme en moins d'une semaine. Des animaux ont été tués dans le Diwa et les Baronnies. La préfecture précise qu'ils étaient en situation d'attaque sur des troupeaux. Au total, depuis le début de l'année, 8 loups ont été abattus dans le département. À l'international, maintenant, la guerre en Ukraine se poursuit et Kiev s'inquiète du soutien militaire de la Corée du Nord à Moscou. Volodymyr Zelensky accuse notamment la Russie d'avoir utilisé des missiles fournis par Pyongyang lors d'une frappe sur Zaporijjia. La Corée du Nord renforce son soutien militaire à son allié russe dans le cadre d'un accord conclu il y a 2 ans. On retourne en France et direction maintenant les vignobles où la crise fait rage. Face à la baisse des ventes, des plans d'arrachage se multiplient. Si le Sud-Ouest et l'Occitanie sont les plus touchés par cette crise, les viticulteurs des Côtes-du-Rhône commencent eux aussi à le ressentir avec un effet en cascade sur l'ensemble de la filière, y compris le premier maillon de la chaîne, les pépiniéristes, comme en témoigne Pascal Lueton, qui est pépiniériste donc à Tournon-sur-Rhône et président du syndicat des pépiniéristes viticoles en Drôme et en Ardèche.
3: La crise, elle était là déjà dans le sud, dans les Côtes-du-Rhône. Les Côtes-du-Rhône Nord, jusqu'à maintenant, on était un petit peu épargnés, mais là, on voit vraiment quand même que les ventes diminuent. Nous, derrière, tout ce qui est plantation, ça diminue aussi. Jusqu'à maintenant, on greffait 500 000 plants. Là, on est passé à 400 000. On a fait une baisse de 20% en un an. Et je pense que c'est pas fini, quoi. On va encore, je pense, encore diminuer, peut-être sûrement l'année prochaine. Économiquement, c'est plus difficile. La pépinière, c'est vraiment notre marge. Nous, on l'a fait sur nos réussites de plan. Donc il faut savoir que ces dernières années aussi, en plus de la crise viticole, on a aussi des gros phénomènes météorologiques qui fait que les réussites sont de moins en moins bonnes et donc nos marges sont de plus en plus petites.
1: Les pépiniéristes viticoles demandent donc à l'État une aide pour passer cette période, sans réponse favorable pour l'instant. 13h passées de 3 minutes sur Chérie FM Vallée du Rhône tout de suite. Eh bien on revient en détail sur votre météo.
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1: Et donc à la mi-journée, la chaleur s'installe franchement sur la vallée du Rhône. Le soleil domine avec des températures qui sont déjà très chaudes. Il fait déjà plus de 34 degrés et ça va grimper encore. On attend jusqu'à 38, notamment sur la région valentinoise, nos départements qui restent concernés, je le rappelle, par la vigilance orange canicule. On n'aura donc pas de nuages de prévu aujourd'hui, ce qui va intensifier cette sensation de chaud. Et puis, surtout, le grand rendez-vous de cette journée sera dans le ciel ce soir, puisque, je vous le rappelle encore une fois, une éclipse solaire partielle sera visible en fin de journée. En Drôme et en Ardèche, elle débutera à 19h30 et elle attendra son maximum, donc peu après 20h, avec jusqu'à 95% du soleil occulté chez nous. Un spectacle exceptionnel, puisque la dernière éclipse de ce type datait de 1999. Ça commence à faire. Voilà, votre après-midi feel good, c'est avec Sugar Daddy et Dédi, tout de suite sur Chéri FM. 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

13h30 sur Chérie FM, Vallée du Rhône. On vous accompagne au travail ou encore en vacances cet été. Et vous le savez, à 7h, je vous fais gagner vos entrées pour le parc Walibi Rhône-Alpes, ce parc d'attractions qui est situé aux Avenières en Isère. Donc vous allez pouvoir découvrir 3 zones de découverte sur la conquête de l'Ouest, la Nouvelle-Orléans ou encore sur un univers luxuriant. Et justement, pour gagner vos entrées, je vais vous poser une petite question. Début juillet, à l'occasion des 10 ans de l'attraction Timber au parc Walibi, donc, différentes animations ont été organisées. Et parmi les festivités, les 24 heures du Timber, c'est un défi d'endurance qui consistait à enchaîner un maximum de tours de l'attraction en 24 heures. Un record a été battu par une femme. Selon vous, combien de tours a-t-elle effectué ? Est-ce que c'est 221 tours ? Est-ce que c'est 316 tours ? Ou est-ce que c'est 519 tours ? Allez, appelez-moi tout de suite 04 75 67 23 92. Donnez-moi la bonne réponse et moi, en échange, je vous donne vos places pour Walibi.

Allez, on revient ensemble sur Chéri FM Vallée du Rhône pour vous faire gagner vos entrées pour le parc Walibi Rhône-Alpes aux Avenières en Isère. Alors pour ça, je vous avais posé une petite question début juillet, donc à l'occasion des 10 ans de l'attraction Timber. Différentes animations ont été organisées et parmi elles, notamment les 24 heures du Timber, un défi d'endurance qui consistait donc à enchaîner un maximum de tours de l'attraction en 24 heures. Et je vous avais demandé, une femme avait réalisé ses tours et selon vous, combien de tours elle avait effectué? Est-ce que c'était 221 tours, 316 tours ou 519? Et la bonne réponse, c'était 519, donc le chiffre le plus élevé. Cet exploit, elle l'a réalisé toute seule. Et elle a fait, c'est soit un tour toutes les 2 minutes 46 secondes. Et c'est une Lyonnaise, donc de 27 ans, qui est créatrice de contenu spécialisé dans les parcs d'attractions, qui a réalisé cet exploit. Bravo à elle. Et aussi bravo donc à Jocelyne de Portes-les-Valences, qui nous a appelé et qui a été la plus rapide à nous donner la réponse. Allez! Quittez pas, on reste ensemble sur Chéri FM dans moins d'une heure. Vous le savez, à 14h30, je vous ferai gagner vos places pour la grotte Chauvet 2. Allez, restez avec nous tout de suite, c'est le retour de la plus belle musique.

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2: Et aujourd'hui, je vous propose de la grimpe. Alors, on ne va pas parler escalade, mais plutôt acrobranche grandeur nature. Des ateliers sont justement proposés cette semaine, quartier Vidalon à Davézieux, pour monter dans les arbres. C'est organisé par l'Arbre Monde et le but de cet atelier intitulé Cordes voyageuses, c'est de créer du lien entre humains et nature, confie Claire Bongard.
3: C'est une proposition pour tisser du lien entre les

0: humains et la nature, tout en se faisant plaisir et en se découvrant aussi dans une activité de grimpe dans les arbres. Et cette année, j'ai décidé de proposer une façon de visiter Annonay avec des points de vue perchés dans les arbres. Donc il y a plusieurs arbres que je suis apte à vous faire découvrir sur Annonay. Donc c'est très accessible et en même temps ça permet de découvrir différentes techniques de grimpe à travers les arbres.
1: Une activité ludique à réaliser en famille, Claire fournit le matériel, il suffit de venir en basket et si vous êtes plutôt zen, vous pourrez profiter d'installations prévues pour favoriser le bien-être.
0: Je fabrique des chaises zen, ce sont comme des transats suspendus en un point, accessibles du sol. On peut en installer une ou plusieurs et ça permet d'avoir un espace de détente suspendu, un chill-out, une zone de détente tout à fait accessible. Il n'y a pas besoin d'un baudrier pour y accéder, simplement juste l'envie de s'y poser et de se déposer justement en arbre-osanteur, ce terme qu'on aime pour illustrer le fait d'être en apesanteur, mais dans l'arbre, ou en tout cas grâce à l'arbre. Voilà, c'est ce genre de choses que je fabrique et que j'aime à proposer.
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14h30 sur Chérie FM Vallée du Rhône. Merci de nous écouter. Et c'est l'heure aujourd'hui de vous faire gagner vos entrées pour la Grotte Chevet de Ardèche à Vallon-Pont-d'Arc, qui est donc une réplique de la véritable Grotte Chevet. Alors aujourd'hui, je vais vous poser une question sur sa découverte. Vous savez, elle a été découverte en 1994, donc. Mais par combien de personnes ? Alors, est-ce qu'il s'agit d'une, deux ou trois personnes ? Appelez-moi tout de suite au 04 75 67 23 92. Donnez-moi la bonne réponse. Et puis moi, je vous offre vos places donc pour aller découvrir cette grotte. Alors, est-ce que, voilà, combien de personnes l'ont découverte ? Appelez-moi tout de suite.

Allez, on passe l'après-midi ensemble sur Chérie FM Vallée du Rhône. Et vous le savez, à cette heure-ci, je vous propose de vous faire gagner vos places pour aller découvrir la Grotte Chauvet 2. Je vous avais pour ça posé une petite question. Est-ce que donc la grotte, elle a été découverte par combien de personnes? Est-ce qu'ils étaient 1, 2 ou 3 personnes à l'avoir découverte? Et la bonne réponse, c'était trois spéléologues, donc Jean-Marie Chauvet, on va les citer, Jean-Marie Chauvet, Eliette Brunel et Christian Tiller. Voilà, pour ces spéléologues donc, qui ont découvert la grotte Chauvet dans les années 90. C'est Myriam qui nous appelle de Saint-Gerdet qui a remporté ses places. Et puis peut-être que ce sera vous prochainement, demain. Et on joue également vendredi, dernier jour de semaine de jeu. Et tout de suite, on enchaîne avec de la musique Feel Good.

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1: Cette semaine, dans vos salles obscures, un adolescent repart de zéro dans un pensionnat catholique, tandis qu'un mystérieux phénomène plonge une famille dans un monde hostile. On débute cet agenda ciné par Tomber du ciel, de Mohamed Abidi, avec Iliès Jadel, Josiane Balasco et Fred Testo.
2: Iliès mène une vie joyeuse dans la banlieue de Roubaix. Seul problème, le bac. Après avoir échoué deux fois, c'est sa dernière chance de l'avoir et de rendre enfin fiers ses parents. Mais un incendie survient pendant le bac blanc et on l'accuse d'en être à l'origine. Exclu de son lycée, il doit quitter son quartier et aller dans le seul établissement qu'il accepte, le pensionnat catholique de Saint-Albert-le-Grand en Bourgogne. Entre choc des cultures et quête de rédemption, Iliès va devoir surmonter ses préjugés et ceux des autres.
3: Iliès, rentre réviser de

0: passer le bac.
1: Faut vraiment que tu laisses poussière.
2: Il est hors de question que vous terminiez l'année ici. Vous allez changer de lycée.
3: Il s'agit d'un lycée catholique.
4: Ahmed, Ilyes, Fatima, c'est pas catholique. C'est pas... Jésus va jamais vouloir, je pense, hein.
2: Il s'agit du lycée Albert le Grand à Chablis.
3: Écoutez, madame, moi je viens d'arriver ici.
1: Vous m'appelez ma sœur.
3: J'ai pas le numéro de votre sœur. Et du coup, vous êtes qui?
1: C'est le frère Oscario.
3: Ça va, frère?
5: Chez les catholiques, c'est génial, mais je te préviens, il y a des pièges.
6: Tu fais quoi, là?
3: Je peux déjeuner ce matin.
7: Il est en train de manger tout le corps du Christ, là.
3: Commencez pas à dire j'ai mangé les gens. Ce sont les hosties pour la messe de dimanche.
8: Allez immédiatement vous confesser.
3: Dans l'armoire, là?
9: On poursuit par la fin d'Oak Street, de David Robert Mitchell, avec Anne Hathaway, Ewan McGregor et Macy Stella.
10: Lorsqu'un mystérieux événement cosmique arrache Oak Street à sa paisible banlieue et la transporte vers un lieu inconnu, la famille Platt, désorientée dans ce nouvel environnement hostile, comprend vite qu'il leur faudra rester unis pour survivre.
11: Vous avez vu la lumière bizarre qu'il y a eu cette nuit?
12: Une lumière bizarre?
11: Il y a le vent qui soufflait hyper fort. Le chien flippé, il arrêtait pas d'aboyer.
13: C'était peut-être un hélicoptère?
12: Ou une soucoupe volante. Des extraterrestres.
13: N'importe quoi. On n'a plus d'eau maintenant.
12: Apparemment, c'est tout le quartier qui a plus de courant. On est coincé.
13: J'ai l'impression que notre quartier, notre maison, notre rue, tout s'est déplacé.
12: Mais attends, comment c'est possible?
14: Dépêche-toi, cours!
15: Mais qu'est-ce qui se passe?
14: Rentrez chez vous!
15: J'ai entendu un coup de feu!
9: Voilà, c'est tout pour cette semaine. On se retrouve mercredi prochain pour d'autres sorties. Et d'ici là, bonne toile à tous!

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1: Et il est 15h30 sur Chéri FM Vallée du Rhône. Vous le savez, à cette heure-ci, on fait le point sur la météo. Alors aujourd'hui, la chaleur reste particulièrement intense sur la Vallée du Rhône, sous un soleil largement dominant. Les températures, elles atteignent des niveaux très élevés avec des maximales qui peuvent approcher les 38 à 40 degrés cet après-midi. L'épisode de canicule se poursuit donc, et puis impossible donc de parler de cette journée sans bien sûr évoquer le phénomène exceptionnel qui nous attend dans quelques heures s'il s'agit de l'éclipse solaire. Alors c'est une éclipse partielle et elle sera visible à partir de 19h ce soir, mais elle atteindra son maximum dans notre région à 20h22 précisément. C'est à cette heure-là que le soleil sera plus visible, on va dire ça comme ça. Et donc on aura un ciel qui sera quand même bien dégagé dans notre région, donc on pourra observer cette éclipse vraiment bien. Côté météo demain, eh bien jeudi, la chaleur elle sera encore là. Ce sera la journée d'ailleurs la plus chaude de la semaine. Dès le matin, le mercure montera rapidement avant une nouvelle après-midi très chaude en Vallée du Rhône. On frôlera encore les 40 degrés. Il faudra bien s'hydrater. Mais d'ici là, on en reparle demain en détail. Je vous laisse tout de suite sur le tube Doria qui cartonne en ce moment. Le tube donc qui s'appelle Soirée mondaine. À demain sur Chéri FM.

jusqu'à 19h sur Chérie FM. Et pour accompagner toutes vos soirées apéro tout l'été et pendant les vacances, eh ben c'est Chérie Summer Party. L'un des meilleurs moments, hein, je vous le dis, de la journée où on peut se lâcher, même après une bonne journée de travail. Branchez-vous sur Chérie FM à ce moment-là pour accompagner même soirée barbecue avec les amis. Alors, par contre, juste l'idéal, c'est de me mettre une saucisse de côté. Oui, ça vous serait très gentil. Soyez là dès 19h. D'ici là, la playlist 2005 non-stop. Toute l'après-midi avec Jennifer Lopez, qui a déclaré d'ailleurs qu'un homme sexy n'était pas forcément un homme qui avait une grosse montre ou une grosse voiture, mais un homme qui cuisinait par exemple. Oui. David Guetta s'est ajouté dans la playlist 2000 et Pauline sur Chérie FM.

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0: La playlist 2000, c'est des souvenirs en non-stop toute la journée. La preuve, voici Amy Winehouse maintenant et David Guetta sur Chéri FM.
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0: Vous écoutez Chéri FM et dans 3 heures, il va faire tout noir. Bah, vous connaissez la référence, je vous laisse dire la suite. Ah, en voiture tout seul de votre côté, vous serez sur place en tout cas dans 3 heures, sur votre meilleur spot pour voir l'éclipse, peut-être en direct de votre transat dans le jardin avec vos lunettes ou avec Chéri FM sur l'enceinte connectée, hein, pour vivre ça comme en 99, même année où on avait ce titre. Ricky Martin, ça s'est calé, hein, dans la suite de la playlist 2000, il y aura aussi Corneille. Britney Spears qui a annoncé officiellement, hein, qu'elle ne reprendra pas la musique. Voilà, on est très triste sur Chéri FM, mais ça ne nous empêche pas de l'écouter.
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0: Playlist 2000 sur Chérie FM avec vous en ce moment même, peut-être en voiture direction la maison avec vos enfants et qui ont juste hâte, comme vous, de partir ce week-end en vacances, week-end du 15 août. Clairement, je vais pas vous le cacher, il va y avoir du monde devant vous, derrière vous, sur le côté, un peu partout. Faudra prendre son mal en patience. Oui. J'ai un secret d'ailleurs pour tenir en voiture, c'est ça? C'est la Playlist 2000. Très simple, vous écoutez Chérie FM, il y a le 17-20 Didier Bonicelle qui arrive à 17h, mais juste avant Rihanna dans le prochain quart d'heure, Toni Braxton aussi, ça arrive sur Chérie FM.
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0: passez une très belle fin d'après-midi avec Chéri FM. Juste après la Minute Info, la playlist 2000 continue avec Lenny Marlin et Nina Sky. Il est déjà 17h.
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0: Et la Minute Info de ce mercredi est en direct avec Samuel Coiffard. Bonsoir Samuel.
2: Salut Didier, bonsoir à tous.
0: La météo, il va faire très chaud et aucun département ne sera épargné par la canicule demain.
2: Et oui, tout le pays est en vigilance, dont 80 départements en orange. Demain sera la journée la plus chaude de la semaine. On attend jusqu'à 40 degrés à Bordeaux, 39 à Rennes et Bourges, 38 à Paris et Limoges. Sur les routes, c'est plutôt calme dans l'ensemble, mais attention, dans le Pays Basque, d'importants ralentissements à signaler en direction de l'Espagne. Des milliers de personnes convergent vers le sud pour observer l'éclipse.
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0: Et Samuel, que faut-il retenir de cette journée de mercredi?
2: Et justement, c'est le moment de préparer ses lunettes. L'éclipse solaire, c'est dans quelques heures. Surtout, soyez prudents avec vos enfants. Le ministère de la Santé rappelle notamment de ne pas exposer les enfants de moins de 3 ans, même avec des lunettes, et pas plus de 3 minutes consécutives. Un point sur la sécheresse. Selon la ministre de la Transition écologique, plus de 40 000 personnes subissent déjà des coupures d'eau au robinet. 7 Français sur 10 sont aussi concernés par des restrictions d'usage de l'eau. Et autre conséquence de la chaleur, sur le parc nucléaire français, plusieurs réacteurs sont à l'arrêt. Et ce record, 20% de la puissance est manquante ce mercredi.
0: Et pour terminer, vous ne l'aviez pas vu venir, une collaboration, dis donc Samuel, entre Star Wars et Marvel.
2: Dark Vador qui rencontre Thanos, Luke Skywalker main dans la main avec Iron Man. Deux univers emblématiques se rencontrent dans une série de comic books qui sera publiée par Marvel l'an prochain. Le premier sera dispo en janvier.
0: Voilà, Marvel, enfin on a bien compris, c'est des super-héros quoi.
2: On va foncer dedans en tout cas pour aller les acheter.
0: Voilà, Super Samuel revient tout à l'heure à 18h pour d'autres infos.
2: À tout à l'heure.
0: À tout à l'heure. Et la playlist 2000, on y va avec les Maroon 5. Il y a aussi Lenny Marlin et on démarre tout de suite avec

0: souhaite de passer une très belle fin de journée. 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
0: Bonsoir et bienvenue à vous qui nous retrouvez. Je suis ravi de terminer avec vous cette journée un peu particulière en direct sur Chéri FM particulière, car évidemment tout à l'heure à partir de 19h20, 19h30, ce sera le début de cette éclipse solaire que nous attendons depuis 27 ans. Si vous avez eu la chance d'avoir des lunettes, évidemment ça va tomber en plein Chéri Summer Party. On va vivre ça en direct tous ensemble sur Chéri FM. Et puis d'ici là, playlist 2000 oblige. Nous sommes là pour ça et on va se régaler. One Republic, Timbaland dans la prochaine demi-heure. Il y aura aussi Shime, Calvin Harris et le premier collector à 17h30 qui nous replongera dans l'univers de James Bond sur Chéri FM.

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21: 17h20 sur Chérie FM et la chaleur s'étend. 78 départements sont actuellement en vigilance orange canicule. De la Normandie à la Méditerranée en passant par l'Île-de-France et la Corse. Et demain jeudi, la journée sera encore ensoleillée et très chaude sur toute la France. On attend jusqu'à 40 degrés en Touraine, à Lyon et Montélimar, voire 41 degrés à Bordeaux. Partout ailleurs, les températures seront comprises demain entre 28 et 39 degrés. Passez une très belle fin d'après-midi avec Chérie FM dans toute la France et avec la playlist 2000 qui continue avec One Republic et Timbaland tout de suite.
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0: Et vous écoutez, chérie FM, la playlist 2000 dans la prochaine demi-heure. Oh, le générique de Smallville, Rémi Zéro, Save Me, Nelly Furtado. Et vous allez chanter avec Stomy Bugsy. Il est déjà 17h31.
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0: Premier collecteur de ce mercredi jusqu'à la fin du mois d'août. Deux collecteurs par jour, uniquement sur Chérie FM, 17h30 et 18h30. Et pour le premier collecteur d'aujourd'hui, eh bien j'ai choisi de vous plonger dans l'univers de James Bond. Vous avez reconnu ce célèbre thème signé John Barry. Et depuis 1962, les plus grands artistes mondiaux ont interprété la chanson du générique, de Shirley Bassey à Tina Turner, en passant par Adele et Sam Smith. Et en octobre 2002, c'est Madonna qui se prête à l'exercice pour le 20e James Bond, avec Pierce Brosnan dans le rôle de 007. Voici Die Another Day, Madonna. Et c'est le premier collecteur de ce mercredi. C'est sur Chérie FM, évidemment.
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0: Chérie FM, c'est la seule radio qui vous passe tous les titres cultes des années 2000. Rémi Zéro, Save Me, c'est le générique de la série Smallville. 218 épisodes diffusés entre 2001 et 2011, une décennie, on s'en souvient encore. À 17h44, on parlera ciné tout à l'heure avec Samuel Coiffard pour la Minute Info de Chérie FM qui arrive donc à 18h. Et puis d'ici là, c'est Nelly Furtado qui prend la suite de la playlist 2000. Vous allez chanter avec Stomy Bugsy et Demon. Ça, c'est un grand classique à suivre pour vous sur Chérie FM. Très belle fin de journée.
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0: Je souhaite une très belle fin de journée avec la playlist 2000 de Chérie FM. Alors ça, c'est totalement français. On est au début de la French Touch des années 2000 avec Dimon de son vrai nom, Jérémy Mondon. Et la playlist 2000 continue juste après la Minute Info. Avec Bruno Mars, Leslie et un classique de Pink à suivre pour vous. Très bon début de soirée, 18h.
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0: Et la Minute Info de ce mercredi est en direct avec Samuel Coiffard. Bonsoir Samuel.
2: Salut Didier, bonsoir à tous.
0: On commence avec la météo et des chaleurs encore extrêmes demain jeudi.
2: 90 départements sont en alerte orange. Personne ne sera épargné par la canicule. Demain, jusqu'à 40 degrés à Toulouse, 39 à Lyon et Rouen, 38 à Paris et Strasbourg. L'inforoute, quelques perturbations dans le Pays Basque. Vous êtes des milliers à converger vers le sud-ouest pour l'éclipse solaire. Ailleurs, ça roule plutôt bien.
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0: Et que faut-il retenir de ce mercredi, Samuel ?
2: Plusieurs incendies se sont déclarés ce mercredi dans le Pas-de-Calais. La fumée est visible depuis la plage du Touquet. 23 hectares ont déjà pris feu et plus de 1200 personnes ont été évacuées du camping Cristal d'Opale à Camier. 90 pompiers sont mobilisés sur place. Un peu plus d'une heure à attendre avant de plonger dans le noir. C'est l'éclipse solaire ce soir, vous le savez. Attention notamment auprès de vos enfants. Selon le ministère de la Santé, les moins de 3 ans ne doivent pas observer l'éclipse, même avec des lunettes.
0: Et comme chaque mercredi, on termine avec la sélection ciné de Chérie FM.
2: Eh oui, et de belles sorties cette semaine. Et je vous conseille Tomber du ciel, une comédie très feel good, où un jeune des banlieues se retrouve dans un pensionnat catho.
4: Ahmed, Ilyes, Fatima, c'est pas catholique. C'est pas... Jésus va jamais vouloir, je pense. Hein.
2: Et Tomber du ciel, c'est drôle. C'est à découvrir dès aujourd'hui au ciné avec l'humoriste Ilyes Jadel, Josiane Balasco et Fred Testo notamment.
0: Ouais, et j'ai l'impression que ça va bien faire grincer des dents encore cette histoire.
2: Mais ça va bien faire rire.
0: J'adore
2: petits
0: cet
2: et grands.
0: Humour, absolument. Tomber du ciel. Vous retrouvez l'actu évidemment du ciné en podcast. Samuel, je te souhaite une belle fin d'après-midi.
2: Belle soirée.
0: Ouais, tout à l'heure à 19h. Tu restes avec nous pour Chérie Summer Party. Je sais que t'as amené tout ce qu'il fallait, les chips, les cacahuètes et tout à 19h. Et puis d'ici là, playlist 2000 pour vous avec Leslie. Et tout de suite, voici Pink.

0: Chérie FM avec un classique du rock des années 2000, c'était Pony Pony Run Run.
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0: Allez, 18h16, dans un peu plus d'une heure, nous serons des millions à travers toute la France à lever les yeux vers le ciel avec des lunettes adaptées, évidemment, pour profiter de cette éclipse solaire, début du phénomène selon la région dans laquelle vous écoutez Chérie FM, entre 19h20 et 19h30. Ce sera pendant Chérie Summer Party, l'émission idéale pour vos apéros tout au long de l'été. Et puis d'ici là, playlist 2000 pour vous. Dans cette chaude journée de mercredi, Lynn Rimes arrive dans la prochaine demi-heure. Vous allez vous régaler avec Gala, Kyo et un classique de Katy Perry juste avant le collecteur de 18.

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21: Et direction les plages tout l'été sur Chérie FM aux alentours de 18h20. Et demain jeudi, la journée sera à nouveau très ensoleillée et chaude sur l'ensemble des plages du littoral de France. Notez quelques passages nuageux sur les plages de Bretagne et du Pays Basque. L'indice UV sera assez élevé demain de 7 à 8. Et puis dans l'eau, nous aurons 18 à 23 degrés sur les plages de la Manche. Une eau à 21 à 25 degrés sur l'Atlantique, 26 à 29 degrés sur la Méditerranée, de 29 à 31 degrés demain dans l'eau en Corse. Bel été et bonnes vacances avec Chérie FM dans toute la France et la playlist 2000 qui continue maintenant avec Lynn Rice.

0: Et toute la journée sur Chéri FM, on chante avec vous et avec les tubes des années 2000. À suivre Mario, Gims ou encore Britney. Il est 18h31.
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0: Deuxième collector de cette journée de mercredi. Et pour le deuxième collector d'aujourd'hui, j'ai choisi un titre que vous allez adorer. Vous avez certainement dansé dessus il y a une vingtaine d'années, on continue de le faire. Il est sorti en novembre 2007 sur le cinquième album du britannique Craig David. Et ce titre, vous allez le reconnaître immédiatement, il est basé sur un sample du cultissime Let's Dance de David Bowie. C'est une véritable réussite. Il ne vous reste plus qu'à vous régaler avec ce titre. Voici Hot Stuff, Let's Dance, Craig David. C'est le deuxième collector de ce mercredi sur Chéri FM. 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

0: Et ça, ça fait partie des titres les plus cool de la playlist 2000 de Chéri FM. Mario, Let Me Love You à 18h43, histoire de se détendre un peu. Après cette chaude journée, enfin c'est pas fini, hein, qu'on a vécu aujourd'hui avec des températures qui ont dépassé allègrement les 39 degrés cet après-midi à Nantes, Nîmes et Orange, qui ont été les villes les plus chaudes en France. 38 degrés à Niort et à Bordeaux et un petit, si j'ose dire, 25 degrés à Dunkerque. Et à l'heure de l'apéro, vous préparez les glaçons à 19h. C'est Chéri Summer Party, comme tous les soirs, 19h-20h en direct sur Chéri FM. Et d'ici là, c'est Britney qui arrive, Britney Spears, Gims et Bob Sinclair à suivre sur Chéri FM.
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0: Très bon début de soirée avec Chérie FM. Sortez les cacahuètes, c'est Chérie Summer Party qui démarre maintenant en direct jusqu'à 20h avec Junior Senior. Et tout de suite, voici Rihanna. Il est pile 19h.
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0: On est en mode éclipse ou en mode apéro, ou les deux, sur toute la France ce soir. Il est 19h14, bienvenue à vous qui nous retrouvez. J'en connais qui sont à l'apéro. Je salue Maxime qui vient de m'envoyer la photo de son apéro. Alors là, on est tranquille, saucisson, tout ce qu'il faut, planche à découper. Chérie FM à fond pour vous, avec dans la prochaine demi-heure de Chérie Summer Party, Sean Paul avec Like Glue. Il y aura aussi un classique de Lost Frequencies et ambiance soirée mousse. Ah, qu'est-ce que c'est bon ça! Le tube de l'été 2007, David Tavaré, arrive dans la prochaine demi-heure sur Chérie FM.
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4: Et la canicule va s'étendre. Demain jeudi, 80 départements seront en vigilance orange canicule, de la Normandie à la Méditerranée. En passant par l'Île-de-France et la Corse, journée très ensoleillée donc et très chaude demain sur toute la France. On attend jusqu'à 40 degrés en Touraine, à Lyon et Montélimar, 41 degrés à Bordeaux. Partout ailleurs, les températures seront comprises demain entre 28 et 39 degrés. On continue de faire la fête ensemble en direct sur Chérie FM. Chérie Summer Party continue maintenant avec Sean Paul.
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Vous écoutez Chéri FM, la radio idéale pour passer vos plus belles soirées d'été. 19h44, nous sommes en direct et nous sommes aussi des millions à avoir les yeux au ciel, évidemment, pour profiter de cette éclipse solaire. Protégez-vous, évidemment, mettez des lunettes. Le phénomène a commencé un petit peu partout en France. Et tout à l'heure, à partir de 20h, ce sera Chéri Frenchy. D'ici là, on continue Chéri Summer Party, encore un quart d'heure pour en profiter avec Estelle. American Boy qui arrive avant 20h, il y aura aussi Notorious B.I.G. et Madonna avec ce classique de Sorry. C'est Chéri Summer Party en direct jusqu'à 20h sur Chéri FM.

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0: Je vous souhaite une très belle soirée de mercredi avec Chéri FM. C'est avec Madonna que nous refermons Chéri Summer Party pour ce soir. Et votre soirée continue avec la playlist de 1100% chansons françaises. Chéri Frenchy qui démarre maintenant avec Yannick. Et tout de suite, voici Shime, il est 20h.
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